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0: Hello la famille Prince, aujourd'hui c'est le début d'un nouveau mois et pas n'importe lequel, nous sommes le 1er octobre. Et qui dit octobre dit rose, un mois qui nous rappelle l'importance de la prévention et du dépistage du cancer des seins. Alors mesdames, pour ce mois, prenez le temps de vous informer, vous faire dépister et surtout de prendre soin de vous. En plus, ça ne prend pas de temps et c'est gratuit tout le mois. Je vous souhaite un excellent et merveilleux début de mois à tous et à toutes et on va l'ouvrir en son avec Mauvais Joe. C'est Gims, vive la monnaie sur Trace FM, premier sur les hits.
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morceaux dont Chanel, How Much, des feats avec PLK, Gazo et la Rafleuse. Donc dès demain, Blessed sera au complet et disponible pour toi sur toutes les plateformes de téléchargement. Pour ne pas sentir l'attente, je te mets du son, c'est Igake de Yabongolova sur Trace FM 1er sur les hits.

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Tracity, la Côte d'Ivoire a rendu hommage à plusieurs figures de la culture, dont Aki Sidelta, qui a été élevé au grade du commandeur de l'ordre du mérite ivoirien. Go Michel!

0: une médaille d'or du mérite ivoirien, notamment pour son travail autour de la tenue des éléphants. Une belle récompense pour ces talents ivoiriens qui ne cessent de porter les couleurs du pays très haut. Allez, voici Hakim Papichulo avec Di Maria sur Trace FM, premier sur les hits.
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Trace FM, tu viens à peine de nous rejoindre. T'en fais pas, ce n'est que le début de Trace City avec Samira jusqu'à 13h. Dans les bouchons, au boulot ou à la maison, garde Trace FM avec toi sur la 95.0 FM ou via l'application Trace Plus. Et pendant que la ville démarre sa journée, la musique, elle, donne déjà le rythme avec Hanimo de Katsei et derrière, on a Amadialo de Nidia sur Trace FM, premier sur les hits.

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4: Trace City, octobre vient de commencer et avec lui, cette couleur qui revient chaque année pour nous rappeler une chose essentielle. La santé mérite aussi notre attention. C'est en moi pour parler, s'informer et penser au dépistage du cancer du sein. Et parfois, le premier geste de prévention est de ne plus remettre ce rendez-vous à plus tard. C'est le moment idéal pour se faire dépister gratuitement et sans peur. Et aussi, je peux t'accompagner en son avec Fatima de Blacky Lamello feat. Fighty Baby, maintenant sur Trace FM, premier sur les hits.
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Cela signifie que son album continue donc de peser lourd dans les écoutes du pays. On reste au Nigeria parce qu'il y a Bless and Alive de Rude Boy et Sarkoudi et on reviendra en Côte d'Ivoire, bien évidemment, sur Trace FM, premier

0: Tracy, j'ai des programmes qui méritent une place dans ta semaine. Samedi, Tracy Voir te réserve deux shows. À 18h, retrouve Rap Contender CI Overtime, puis à 21h, DMC West Africa sur la chaîne 295 du bouquet Canal+. Pour l'instant, c'est Young Rich Papi de Imra Fit Leto qui accompagne ta matinée sur Trace FM, premier sur les hits.
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0: Tri-City. Tri-City, la ligne est à toi. Une dédicace, un message ou simplement un coucou à la famille Trace, appelle-moi au 27 225 08 200. Je prends les appels juste après cet enchaînement sonore et on revient sur Trace FM, premier sur les hits.
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0: Trace FM, je suis de retour avec le téléphone ouvert. C'est le moment d'appeler le 27 225 08 200. Je profite pour rappeler que le samedi à 18h, passe sur Tracy Voix, Rap Contender CI Overtime. Et à 21h, DMC West Africa prend le relais. Deux programmes, deux ambiances, mais une même chaîne à retrouver sur le canal 295. 27 225 08 200, c'est l'occasion d'appeler en direct et faire tes dédicaces ou me raconter ta journée. 27, allez. Allô?
1: Oui, allô.
0: Bonjour.
1: Bonjour, comment vous allez?
0: Je vais bien, je suis Samira. C'est tu, c'est pas vous.
1: Et moi c'est Israël Féminin.
0: Pardon, j'ai pas compris?
1: Moi c'est Israël Féminin.
0: Israël, d'accord. Israël, ouais. Comment tu vas?
1: Ah, je vais y faire bien, je vais te coucher.
0: La journée, ça se passe bien?
1: Ouais, ça se passe bien, j'étais au travail.
0: Et tu fais quoi comme travail, Israël?
1: Moi, je suis maçon.
0: Maçon, et c'est la pause, oui. C'est ça?
1: Ouais, je peux dire que c'est la pause, il y a déjà, mais disons que je me repose un peu.
0: Ah, c'est bien, profite bien de ta pause, Israël.
1: En tout cas, merci. J'appelais juste pour faire un big up et puis bon, saluer un peu quelques membres de la famille.
0: Oh, c'est gentil, c'est vraiment gentil. Merci beaucoup, Israël, c'est ça?
1: Ok. Donc oui, c'est Israël. Donc agréable de venir à vous.
0: Merci beaucoup. Passe une bonne journée.
1: À toi également.
0: Allez, au revoir. Merci. 27 225 08 200, c'est le numéro à appeler pour les dédicaces, faire des coucous à tes proches ou à la famille Trace. 27 225 08 200. En attendant que les chiffres se composent, il y a Aya Nakamura et La Rafleuse avec Sexy Nana sur Trace FM, premier sur les hits.

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Tracity, il y a des morceaux qui portent une histoire avant même leur première écoute. Demba de Roselyne Nayo et Fatoumata Diawara ont fait partie et croisent leurs univers sur une belle collaboration. Une chanson que tu retrouves dans ta playlist, mais la prochaine note vient de Fally Poupa et Guy de Besbar, c'est Pépélé sur Trace FM, premier sur les hits.

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2: Trace City, la date est déjà proche. Soul Banks et Manon Bacanté seront ensemble sur scène ce samedi au Palais de la Culture pour le concert de la Fraternité. Trois moments sont annoncés, Soul Banks en solo, Manon Bacanté aussi, puis le couple réuni. Une occasion de découvrir ou redécouvrir leurs univers. Prends ton ticket, samedi, c'est après-demain. Pour la suite, c'est Nouchine Paris avec Syndicat, TRK et Amé Cazeret sur Trace FM, premier sur les hits.
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Trace FM, comme tous les jours du lundi au vendredi, Mounia et Dani t'attendent dans Génération 2.0. Et ce soir, je crois bien qu'ils te préparent une surprise. Alors pour ne rien rater, branche-toi dès 20h sur la 95.0 FM ou via l'application Trace Plus. Pour l'instant, Trace City est toujours avec toi et te joue des inédits sur Trace FM, premier sur les hits.

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1: Trace FM, ta playlist toujours des titres que tu connais et quelques découvertes à retrouver au fil de la journée. N'oublie pas, pour nos actualités, c'est Trace Côte d'Ivoire sur tous nos réseaux sociaux. Je te laisse continuer ta matinée car il y a encore une panoplie de sons à écouter et kiffer sur Trace FM, premier sur les hits.
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1: Salut les copains.
2: Et les copines.
1: Bah, Dani qui veut toujours saluer ses copines à lui. Écoutez, c'est Jeudi. Jeudi, c'est pas loin de Vendredi. C'est bientôt le week-end. Et on est toujours dans un bon mood quand on arrive vers les portes du week-end. Coucou, c'est Kevin. Petite date à la cour, pleine rentrée. Ça fait 2 semaines qu'on est entré non officiellement. Tu ferais mieux d'aller te rincer le visage. On a l'impression que tu viens de je sais pas où.
3: Je montais avec l'intention de faire ça, sauf que la machine m'a dit bah, écoute, tu vas voir qui je suis. Et je suis resté assis jusqu'à ce que tu m'appelles et je
1: finis
3: ça. J'allais faire ça tout à l'heure, t'inquiète.
1: Ah mince. Mais du coup, moi j'ai une crainte, ce sont les écrans derrière.
3: Ah, ils vont rester dark comme ça, tout black et tout et tout.
1: On va poser la question à Benoît. Écoutez, les amis, bienvenue si vous nous rejoignez pour la toute première fois. Non, ce n'est pas une émission de coupé décalé, mais jeudi, vendredi, souvent on fait un peu de ça. Ce soir, si. Qu'est-ce que je veux dire?
3: Non, rien.
1: Ce soir, si la nature est clémente avec nous, on sera en mode ZIEI. Dans le cas échéant, on va faire des attaques à coups. Hein. Et la bonne nouvelle, c'est qu'on aura le premier numéro de Trastalgique. D'ailleurs, on vous explique de quoi il est question. Dany est en train de danser, c'est incroyable. Son.
3: Voilà, ils ont compris, je pense.
1: C'est ça. Dany, sois sérieux.
3: Tu crois pas?
1: Je crois pas du tout.
3: C'est simple, l'instant Trastalgique, on vous sort un extrait d'une chanson qui est sortie il y a peut-être 10 ans en arrière, et tout, qui a bien marché. Qui a marqué une époque bien précise de la musique ivoirienne et de votre jeunesse aussi, potentiellement. Et le principe, c'est que vous rappliquez ici en direct au 27 225 08 200 pour partager avec nous les souvenirs que vous rappelle cette chanson-là.
1: Yep. Écoute, on est la première radio musicale en Côte d'Ivoire. Normal qu'on fasse un peu de place à de la musique ici. C'est bien de discuter autour de ça. Et ça va se faire au 27 225.
3: 08 200 également sur Facebook et Insta. Je pense que Benoît, il a déjà posté l'extrait. Donc allez checker, laisser en commentaire les souvenirs. Que vous rappelle
1: les Stony aussi.
3: C'est une belle chanson. Les Stony, pourquoi pas
1: Les Stony sont en Allemagne en ce moment. J'ai vu les Stony en. Wow, magnifique.
3: C'est quoi?
1: Non, je vous dirai plus tard. Dans le Képasso qui va suivre, le Képasso qui permet de faire un petit update de ce qui se passe dans le monde, enfin bréthiquement parlant. On va vous laisser d'ailleurs vous installer en musique. Ce sera Didi B en feat avec Taïk sur le titre Duru.
3: Ouais, c'est le buzz trace de la semaine.
1: Allez, Duru.
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3: Qu'est-ce qui passe ça? Qu'est-ce qui s'est passé d'hier à aujourd'hui? Ou bien qu'est-ce qu'on a manqué de vous dire hier? Ou qu'est-ce qu'on a volontairement omis de vous dire hier? Je me fais le plaisir. C'est la partie que moi, j'adore tellement. Alors, il y a deux nouvelles que je vais partager avec vous. Après, ce ne sont pas des nouvelles très, très joyeuses non plus. Mais bon, comme il faille donner l'actualité, on va y aller. La première nouvelle, je pense que vous avez certainement vu cette vidéo défiler depuis hier sur les réseaux sociaux, postée par l'artiste lui-même, Serge Beno. Il s'agit de Serge Beno qui se retrouve au Burkina Faso pour un spectacle. Et dans la vidéo, on reconnaît, en tout cas ceux qui savent, reconnaissent très bien Sini Kanga et son autre danseur, Pico ou quoi, j'ai oublié son prénom, je suis désolée. Voilà, donc les deux sont arrêtés, ils sont en train de discuter. On voit un gars de la sécurité ou des forces de l'ordre qui s'approche. Et dès qu'il regarde, le gars même là, c'est que le danseur s'est retenu, le regarder en mode. Et puis après, il faisait autre chose, il parlait avec sa collègue. Ouais. Donc, c'est un seul avertissement. En même temps, le gars de l'armée a pris les cordelettes lourdes qui font mal dans le dos du gars. Vous voyez, le gars s'est tordu. On dirait qu'ils ont mis celle sur vérité. Il s'est tordu. Moi, ça m'a fait mal. Ça m'a pas fait rire. Ça m'a pas fait rire. C'est comme si genre te frappe et puis ton grand frère, il prend pas ta défense. Mais quand Beno est arrivé, Beno aussi a ri. Et le pire, c'est que le gars, il y avait des prestations. Il y avait une prestation vu qu'il devait monter sur scène après. Et même quand il dansait, à un moment, ça se sentait. Il touchait son dos même.
4: Ah ouais.
3: C'est cordelette, man. Ça fait mal.
4: Ouais, c'est très douloureux. Ouais,
3: ça fait très mal. Et les gens ont rigolé. Je me dis, comme disent les gens sur TikTok, le contraire aurait fait polémique. Après, vraiment, chacun a son humour. Il y a beaucoup qui en ont rigolé. Il y a l'artiste aussi qui a dédramatisé la chose. Mais pour moi, il fallait quand même qu'on reprenne le gars, quoi.
4: Ouais,
3: parce que si par exemple, il y avait eu. Le gars avait parlé peut-être 10 000 fois au danseur et que peut-être il réagissait parce qu'il fallait dégager le périmètre. Mais tu sais pas qui est là. L'artiste doit presser, tu connais pas les chanteurs, tu peux pas parler à la personne une fois et directement la taper. Comme si c'était un va-nu-pied. Enfin, je veux dire que c'est vrai que l'habit ne fait pas le moine, mais le gars, il est habillé décemment, il est tout propre sur lui. À aucun moment tu te dis qu'il fait pas partie du staff. Donc imagine-toi juste que peut-être. Enfin, c'est un concert, donc j'imagine qu'il y a d'autres artistes là. Imagine-toi, tu les connais pas ou tu connais pas les danseurs. Tu vas les frapper comme ça.
4: Il a frappé tous ceux qui doivent monter sur scène.
3: Mais c'est incroyable. Moi, ça m'a pas fait rien. Moi, j'aime pas ce genre d'injustice là. Ça m'a pas plu même. C'est un père de famille. Tu peux bisser le gars dans son dos comme ça. Et c'est une vidéo qui va rester éternellement là. Un jour, il va parler. Puis on va faire sortir. On va dire toi, tu parles. On t'a bissé, tu n'as rien dit.
4: Ton bissé au Burkina.
3: Non, ça m'a pas plu. Ça m'a fait mal. J'ai eu mal au dos à sa place.
4: Il y a de quoi. Et puis, franchement, il y avait rien qui justifiait en fait. Qui le frappe en fait à la vérité. C'est pas comme s'il y avait beaucoup de monde qui était en train d'assaillir l'artiste, c'est même pas le cas.
3: C'était dégagé,
4: donc c'est un peu dommage.
3: Après les gars disent qu'il s'est excusé, mais bon. Il devait Moi, je suis trop rancunière pour ça. Je vais te taper aussi.
4: Tu prends la corde, tu te dis place-toi.
3: Gars, sérieux, si tu me demandes pardon, attends, et puis dans le cas de filmer, il y a fait pour toi aussi. Si j'ai mordu mon chien. C'est pas toi l'homme, il veut pas te taper. Mon chien m'a mordu, j'ai rendu mon
4: cou.
3: Non. Ça, franchement, j'aime pas ce truc.
4: C'est
3: comme tu dis, il n'y avait pas d'affluence, il n'y avait rien qui justifiait que tu puisses taper quelqu'un, que tu as interpellé une fois. Donc le gars peut ne pas avoir compris. Donc même si c'est pas le gars du staff de Beno, il peut y avoir des gens qui. Il y a la musique. Donc tu as parlé, sois patient, ton euphorie vient d'où? Ça m'a pas plu.
4: Après, ils font beaucoup de zèle, malheureusement, les gars qui gèrent la sécurité dans les événements. Faites un peu doucement, s'il vous plaît.
3: En plus, moi, ça m'est déjà arrivé. Il y avait le concert de Gims. Je faisais partie du staff de la communication. Le concert de 2020 Gims à Abidjan avec Back Office. Je faisais partie de la com. Je gérais le digital. Et même avant, on est venu des heures avant. On a fait des réunions avec le chef de la sécurité. Tous les membres de la sécurité étaient sur scène. Ils ont dit que celle-là, c'est elle seule qui a le droit de monter. Ils ont dit ok, il n'y a pas de problème. Ce badge-là, plus elle, ça lui donne accès à tout. Parce que c'est elle qui fait les photos de l'événement. Mais quand le staff de Gims est arrivé, c'est ce que le staff de Gims a dit.
4: Ils ont suivi. Oh là là.
3: C'est dit que je laisse tomber. Et le gars, il voulait me brutaliser. C'est que Toto, pardon, faut pas me brutaliser. Moi-même, il y avait des sons.
4: Oh là là.
3: Après, maintenant, après, il voulait se rattraper. Mais Jean, c'est pas Jean, ah, s'il vous plaît, descends. Oh, descends là. Descends, comme si j'ai dit que je descendais
4: beaucoup
3: pas.
4: D'énergie.
3: Donc après, lui seul, il revient. Non, il m'a pas réussi, il faut laisser. Moi, je n'aime pas là. Parce qu'il va te répondre mal, tu vas me frapper. Donc, faut laisser. C'est même pas la honte. C'est pas la honte, hein. C'est pas la honte. C'est qu'il sait que quand tu vas me parler, il t'a parlé mal, il t'a dit, une parole qui va te pénétrer.
4: Qui va agir sur
3: toi. Et tu vas vouloir me frapper. Donc, comme il veut pas là, il est resté loin. Mais tiens, Jean, il voulait se gonfler. Que tonton, si t'as dit deux mots, tiens, on gâte tes conseils.
4: Laisse.
3: Et c'est que tu es dedans. On était en conversion.
4: Au côté de Poy.
3: J'étais en conversion. Je n'avais pas encore totalement changé. Je n'avais pas encore totalement donné ma vie à la paix.
4: C'était la période de transition.
3: J'étais dans une transition. Merci. Donc, il faut te calmer, tonton. Si on le voit dans un événement, je vais te le montrer. Et puis, la dernière nouvelle, pas très bonne, c'est Apuchu National et sa maman. On a vu Apuchu littéralement fondre en larmes lors d'un live. Faut savoir qu'il continue ses lives sur TikTok, live pendant lesquels des personnes montent pour expliquer un peu le problème, aussi bien problème de santé ou de logement ou bien à la recherche de travail, en tout cas de chômage, on va dire ça comme ça, qu'il traverse. Et puis lui, il essaie de lever une cagnotte et d'aider ces personnes qui le contactent. Donc là, il était overwhelmed, comme diraient les Anglais. Il était vraiment submergé et il a craqué. Il a dit que sa mère, ils avaient découvert une tumeur à sa mère à Abidjan. Et quand elle est partie sur Paris, ils en ont découvert trois autres. Donc elle s'est fait opérer au niveau de la tête. Maintenant là, vu que ses comptes sont bloqués, étant donné qu'il est dans une affaire de blanchiment d'argent et tout, c'est que tout n'est pas encore terminé. Ses comptes sont bloqués, il n'arrive pas à aider sa mère. Lui qui a l'habitude d'aider les autres gens, et il se sent vraiment inutile. Il a dit que sa mère vraiment c'est tout pour lui et que c'est pas Dagbashi, mais si là on lui demande, et si Dieu descend dit dans ta vie la vie de ta mère, il va dire sa vie contre la vie de sa mère, tu vois, parce que sa mère, même quand il allait en prison, le premier jour elle est partie, elle a pleuré, il entendait les larmes de sa maman de l'autre côté du mur. Il n'y a pas un seul jour, matin et soir, sa mère était là pendant tout le séjour carcéral qu'il a eu. Et vraiment, sa mère, c'est son univers. Déjà, il a le seum de ne pas pouvoir lui tenir la main et encore plus de ne pas pouvoir l'aider financièrement. Donc, il a fait un appel à l'aide pour que justement les autorités puissent être clémentes, lui permettre d'aider sa maman. Et puis après, maintenant, advienne que pourra. Et donc, comme on connaît l'Ivoirien solidaire qu'il est, il y a Tikirama qui a lancé une cagnotte. Et en 3 heures, ils sont à 9 316 658 francs. Bon, après, ils espèrent récolter 65 millions. Quand même. Vraiment, il y a des gens qui disent non, on n'a pas envie de. C'est pas obligé.
4: Bien sûr, c'est
3: si complètement. Si votre cœur. Et puis, c'est pas lui-même qui a lancé la cagnotte. C'est vraiment parce que d'une certaine manière, il a aidé beaucoup de gens. Le peu de temps qu'il s'est lancé dans le social, il a aidé beaucoup de gens quand même, et il y a des preuves, tu vois. Et c'est ça qui a, enfin, et puis après Bleu Brigitte aussi, c'est pas que la maman d'Apuchu, c'est quelqu'un qui est dans le cinéma,
4: c'est une personnalité avec laquelle on a grandi, quoi, sur
3: justement
4: écrans.
3: En plus elle vendait pain condiment, c'était mal doux. Pain condiment de la tante, donc au-delà de Apuchu, c'est une personnalité marquante du cinéma en Côte d'Ivoire. Donc on se rappelle un peu de ses rôles, du coup ça a touché le cœur des Ivoiriens qui, en tout cas, ils sont en train de contribuer. On est à 3 heures, comme je t'ai dit tantôt, à plus de 9 millions. Donc, on croise les doigts pour qu'ils puissent atteindre le montant souhaité et qu'elle puisse nous revenir choc et chic, comme elle a l'habitude de
4: l'être.
3: Voilà un peu le tour de l'actualité, cher ami. Avez-vous quelque chose à rajouter, hein?
4: Je n'ai qu'une seule chose à dire.
3: Rien. Est-ce qu'on se fait un petit bout de Trastalgique avant de jouer le son complet quand on reviendra de la pause?
4: Bien sûr.
3: Allez, j'espère que c'est ça.
4: C'est pas

0: Écoutez, il y a beaucoup de souvenirs autour de cette chanson là. Demandez de nous appeler dans quelques instants au 27 225.
1: 08 200. Il a déjà fait un petit tour sur Facebook et Instagram. Il y a déjà le post qui a été fait avec l'extrait. Lâchez en commentaire tous les souvenirs que vous rappelle cette chanson. Je pense que ça part de Star Turner.
0: Ouais, de Star Turner.
1: Amouzo, à plein d'autres choses encore. Donc n'hésitez absolument pas.
0: C'était le prime de Bamba Amisara.
1: Ouais, incroyable.
0: C'était grave son prime.
1: Je pense qu'elle venait à peine de gagner. Elle venait à peine de sortir de Star Turner.
0: Oui. Et puis, en fait, et dans Star Turner, c'est celle, si je me rappelle bien, qui dansait. Il y avait Mariama et il y avait elle.
1: Ouais,
0: donc les autres, elles étaient un peu plus genre modèle, actrice. Mais Bamba Amisara, c'était la chanteuse, l'ambianceuse.
1: Mais je pense qu'en ces quatre, on va se faire peut-être Star Turner.
0: Ouais, ce serait pas mal. Bref, nostalgique, c'est que le début. Hein, donc, on va remonter un peu dans les souvenirs. Pub.
2: Écoute ça.

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2: Les amis, c'est le moment de prendre la parole, surtout pour nous raconter vos souvenirs autour de la chanson de Bamba et Messara. Le titre, c'est Yvan Moignan.
3: C'est pas Yvan Moignan, c'est Dieu qui donne. C'est ça le vrai titre.
2: Ah, c'est ça le titre?
3: Ouais.
2: Ah, je pensais que c'était Yvan Moignan.
3: Absolument pas.
2: Attends, je crois qu'il y a un liner pour annoncer le Trastalgique. Ouais, allez, on vous envoie ça.
4: L'instant nostal. Non, pardon. L'instant Trastalgique.
2: Allez, c'est l'instant nostalgique. Je ne sais pas si je dois mettre le truc avant, la chanson avant, parce qu'ils ont déjà commencé à appeler.
3: Vas-y, je peux mettre la zic, on parle dessus. 08-200. Allô.
5: Hello, bonsoir la team.
2: Hello, good morning. Ça va? Ça va, Germaine? C'est sous la main?
5: Oui, c'est sous la main.
2: Ça fait deux jours sous la main. Toi, tu t'es pas présenté là? Et d'ailleurs, votre élection, ça se passe comment?
5: Il a voulu me présenter. Bon, en tout cas, c'est bien, c'est bien passé. En tout cas, il n'y a pas photo. Il n'y a pas photo chez nous. Bon. C'est Yvan
2: qui a gagné.
5: C'est Yvan qui a gagné. Est-ce qu'il a gagné? Il n'y a pas. Aussi.
2: Mais vous êtes méchant. Vous voulez pas le changement, le renouveau, non?
5: On n'a pas besoin de ça. Yvan, déjà, c'est un parfait président.
2: Déjà,
5: c'est un parfait président. Hein. Voilà. Mmh. C'est pas donné à tout le monde d'avoir un président.
2: Ah! Ça c'est la manière.
3: La popularité du président est en sa faveur.
5: Mm-hmm. Ah, le président qu'on connaît pas, je sais pas. On ne connaît pas. Le président qu'on connaît au moins, on peut avoir des relations. C'est qu'il a fait comme ça, un gouvernement, je ne sais pas qui est, parfois le suivre.
3: C'est visé ce Guy Patrick, quoi.
2: Un big visé en plus.
3: Attends, tu as dit quoi? Jean-Louis, il n'est pas connu, quoi.
5: Ah non, c'est une note de l'écharité un peu. C'est Yvan qui a gagné. Bon.
2: D'accord, bah en plus on avait dit Yvan.
5: Il est venu en retard, bon, ça fait qu'il voulait, mais il sait pas pourquoi il s'est présenté.
3: Il s'est dit Patrick.
2: Parfois, souvent la défaite, ça donne
3: la défaite, ça fait ça souvent.
2: La défaite, ça fait ça souvent. Toi, mais tu es venu en retard, là, est-ce que tu t'es présenté? Donc, Guy Patrick, tu ne nous l'as fait pas, hein?
3: Mais de dire.
2: Ah non, faut rester digne jusqu'au bout. Tu t'es présenté, tu as voulu. Voilà.
5: Hier, faut que je n'ai pas eu la ligne. Depuis que je suis là, j'ai dit, allez, qu'il y a mon téléphone. Oh, ça m'a lâché, bon.
2: Oh,
3: Yako.
2: Désolé.
5: Je vous appelle avec mon dessin.
3: Ça, on dit tout laisse là.
2: T'es bête, tu as voté, Yvan. Que Patrick s'est assis sur ton lalé
5: là-bas. Non, c'est pas ça. Le lalé, même, avec moi, ça a fait un
2: bug. Ok.
5: Un bon moment, ça fait très longtemps. Bon, je me suis déjà passé. Ça va se rattraper maintenant.
2: D'accord, sous la main. Tu as compris un peu le principe de l'instant nostalgique?
5: Oui, c'est ce qu'il a dit. Il n'a pas compris. Il n'a pas entouré de vous dire bonjour.
2: Tu veux écouter. Alors, l'instant nostalgique, en gros, on va ramener les jeudis comme ça une chanson d'époque. On va dire un banger qu'on a écouté de 20 ans, de 10 ans, de 30 ans, de 40 ans, voire de beaucoup plus loin. Et le but, c'est de raconter un peu les souvenirs qu'on a autour de cette chanson. Et du coup, pour ce premier instant nostalgique qu'on a teasé quand même depuis lundi, voilà l'extrait. Voilà, donc c'est se remémorer un peu la période où on payait certainement pas de facture.
3: Je te dis.
2: Est-ce que t'as un souvenir autour de cette chanson là?
3: Qu'est-ce que ça te rappelle?
5: En tout cas, en ce moment, il ne paye pas des factures vraiment.
2: Mais
5: gratuit.
2: Au gratuit.
5: Au gratuit même. Vrai gratuit même.
2: Est-ce que toi aussi t'as fait, bon après c'était une chanson de film, est-ce que t'as fait des chorégraphies où tes sœurs en ont fait, des filles du quartier?
5: Bon, les filles du quartier, souvent quand il y a des petites cérémonies, tu vois

0: Tu sais que pendant les vacances, comme ça, on fait des petits shows. On fait des petits shows au quartier où on met des palmiers. Et...
1: Ah, vous, palmiers. Vous plantiez des palmiers spécialement?
2: Pour faire des dés particulières.
0: Hein. Donc, pour faire la clôture, quoi.
2: Ça ressemble au boom, mais toi, tu es dans les années 80, mais c'est dont tu parles là.
0: Non, mais tu sais que même dans les années, toutes la même, 2000, là, ça existait.
2: Ouais, les booms, tout ça. Ouais.
1: Et Beno, il était en flic là.
2: Ouais.
1: Bang, bang, bang.
2: Genre, sur cette chanson, il y avait Beno, il y avait Lato Crespino, il y avait Eskeli aussi. Ouais.
1: Yeah, c'est une chanson. Mais vraiment, hein.
2: Ah là là.
1: Allez,
2: il va chanter un peu, s'il te plaît.

0: C'est fort.
1: Mais la voix des têtes du début là. La voix des têtes du début.
2: Qu'est-ce que tu nous sers là?
1: En fait, genre on est en train de chanter, il y a trop quelqu'un là. Je comprenais pas. Je comprenais pas.
2: Il fait quoi?
1: Oh là là là là. Allez Robert, merci beaucoup et félicitations à ton candidat qui remporte l'élection des auditeurs. Voilà. Donc on pourra pas dire qu'il est, il n'est plus démocratiquement élu, fini, là, autoproclamé. Là on est foutu. Là il est.
3: C'est pas proclamé.
1: Là le peuple l'a voté. À cause de 4 votes sur 1.
2: De campagne maintenant. Tu sais, celui-là, Ivan a fait une capture. Lui, il est allé dans le groupe, il a tagué tout le monde. Venez voter Ivan.
1: Qui
2: est Robert pas,
3: non,
2: il a tagué tous les gars du groupe. Pour venir voter. Donc, c'est un directeur de campagne.
1: Non, mais Robert, il est efficace. Hein, il est efficace. Il est efficace.
2: Par défaut.
1: Ça marche. Allez, merci beaucoup, Soulamoué. Oh, hein. Et gardez écoute sur trace.
2: Robert, Soulamoué, ça.
1: Soulami Sarah.
2: Ouais, ouais.
1: Safali, ou pas?
2: Et toi, bon.
1: Allez, on va répondre pas.
2: Safali.
1: On est dans l'instant très nostalgique. Que vous évoque cette chanson? Quel

0: direct. Tous les gars.
1: Bon, bah, mais c'est raciste.
2: Elle a un peu abusé sur tous les gars dans cette chanson quand même. Hein.
3: Allez, pour info, elle expliquait qu'en fait, elle est allée en studio avec. Enfin, elle a arrangé le son chez Serge Beno.
2: Oui.
3: Et elle a dit son Toléka une fois. En tout cas, c'est ce qu'elle a expliqué.
2: Ah
3: elle
2: ouais.
3: aurait dit une fois. Et après, Serge Beno, dans ses arrangements avec l'Inspi, il a mis. Et donc, c'est devenu un peu sa marque de fabrique à elle. Alors que. Enfin, elle n'avait pas dit autant de Toléka dans la chanson. Enfin, c'est ce qu'elle a expliqué lors d'une interview. Chose que Beno n'a pas démenti. Donc.
2: Il a vachement tolécatisé la chanson.
3: Mais il a tolécatisé la chanson, ce qui a fait que ça a rendu un peu le truc. Genre,
2: ouais, même, ça fait
3: que
2: truc,
3: chaque fois que Amis Harel faisait quelque chose, on s'attendait à son Tcholeka. J'ai l'impression qu'il voulait mettre le Tcholeka pour vous dire, en fait, c'est du coupé décalé que vous écoutez. Hein. Attends,
2: ouais.
3: Elle va parler un peu. Tcholeka.
2: Ouais,
3: donc, c'est ça. Si cette chanson vous évoque des souvenirs, quelque chose de précis pour la génération Roseau Vacances, parce que Dany l'a dit, c'est sorti en 2008. C'est une période à laquelle Bamba, Amis Harel et surtout les stats en air, ont été vraiment imités. C'était aussi avec l'époque de Claire Bailly.
2: Moi,
3: ça me rappelle des balais. Hein.
2: Bah, forcément.
3: Balais, cassement de reins. Et puis, il y avait la coiffure Bamba Amis Harel.
2: Ah oui, il y avait une coiffe.
3: Oui, il y avait. C'était comme une coiffe. Déjà, c'était une coupe.
2: Ok.
3: Et ma soeur l'a fait, la coupe. Hein. C'était une coupe. Ouais.
2: Oh, mais Bamba Amis Harel, c'est une resta parmi les restas.
3: De fou. En fait, Bamba Amis Harel, je sais pas. Mais les Statenaires, elles avaient des poupées à leur effigie.
2: Ah ouais. Ouais,
3: il y avait des poupées, c'était vendu. Il y avait vraiment des produits dérivés, surtout sur la première saison.
2: J'ai c'était manqué vraiment... toute une partie de ces
3: époques. Ah,
2: moi,
3: c'était de grosses stars. Hein. Allô?
4: Allô,
2: Toléka.
3: Baba.
4: Toléka.
2: Ça, c'est Ray.
3: On dit quoi? Ça va? Et le moral, ça va mieux?
4: Ouais, ça va avec nous.
3: Ouais, parce que tu m'as pas écrit. Hein.
4: Si, j'ai téléphoné le message depuis.
2: Ah, toi aussi,
3: sur Instagram?
2: Toi aussi, tu as deux trucs. Ah, t'as un seul Insta?
3: Non, j'ai un seul Insta.
2: Ouais.
3: Le message donc que j'ai. Ah, ouais, mince. En fait, ça n'avait pas actualisé.
2: Ah, c'est ça.
3: Alors, ça n'avait pas du tout actualisé. C'est quand je suis rentrée que je viens de voir. Oh là là. Ok.
2: Je vais écouter
3: tout à l'heure.
2: Quand t'as écrit ça en réponse, t'aurais dû m'écrire? Ah, fallait faire un copier-coller, tu m'envoies le message, j'allais m'en occuper.
3: Comme c'est le béret. Hein.
4: C'est j'adore le.
3: Voilà. Il adore le quack-patouille.
4: Comment tu dis, ça a été?
3: Bah ouais, hein, ma chérie, ma bichette.
2: Vas-y, hein, tous les cas.
3: Moi, tous les cas, hein. On a couru partout et puis on est là dans la Tolécaton, ça.
2: Ouais, c'était en tous les cas, quoi, tu vois.
3: Ouais,
2: et la tienne, c'est bien passé, qu'est-ce que t'as fait?
4: Bon, rien de.
2: Tous les 4 ans. Ok, d'accord, il n'y a pas de problème.
4: Tous les cas, pardon, je n'ai rien fait de spécial aujourd'hui.
3: Mm-hmm.
4: Je ne sens pas trop bien, donc je me suis reposé un peu, quoi, c'est tout.
3: Mm-hmm. D'accord. Est-ce que la chanson de Bamba Amis Harel t'évoque quelque chose, ma bichette? Hein?
2: Tous les cas.
4: Ouais, c'est Bamba Amis Harel, quoi. C'est son prénom, c'est Prime.
2: Ouais.
4: On a quitté la chanson et quoi. C'est tout quoi.
3: C'est tout. T'as pas fait de balai, t'as rien fait dessus, t'as pas fait quelque chose de spé.
2: Hein. C'est dansé.
4: Il s'est pas dansé.
2: Ça, qu'elle n'avait pas ça.
4: Non, c'est un mot là. C'est pas trop ça. C'est pas dansé.
3: Tu sais, danser avec le cœur.
4: Oui. Ouais, quand je suis assise,
3: il y a la volonté.
4: Quand je suis assise, il y a une chanson qui passe. Je sais très bien danser.
2: Ouais.
4: En étant assise, mais je me lève.
2: Ah, ça ment, c'est là.
3: Ok, t'as pas l'an.
2: Y'a pas de problème.
3: Ok.
2: Merci, c'est Ray. Take care, c'est Ray.
3: Merci beaucoup, ma bichette.
2: It has been a great pleasure for us to have you tonight, c'est Ray. Thank you very much for all, ok?
3: C'est trop bien.
2: Take care, c'est Ray.
3: Merci beaucoup, Sarah Egan, d'écoute sur Trace. Je rappelle qu'on est sur le digital, toujours avec l'instant Trastalgique.
2: Bien sûr.
3: Il y a le beau visuel que le digital a partagé. Vous nous dites un peu ce que vous évoque cette chanson. Bamba Amis Harel, c'est toi la fille de Dieu. Je découvre aujourd'hui que c'est le titre, c'est Dieu qui est fort.
2: Exactement.
3: Sinon.
2: T'as les 4 ans, ça.
3: Ah, ok.
2: Ah, tu savais pas que c'était toi?
3: Non, je savais pas. Sûrement, qu'est-ce que j'ai fait?
2: Tu cherches un coupable.
3: De fou. Tu cherches un coupable. Allô?
5: Ouais, mon gars, il y a un cadre dans le véhicule à premier dernier.
3: Waouh!
5: Allô?
3: Waouh, allô, ça va?
5: Ça va, bonsoir.
3: Salut! Bonsoir. Ils t'ont donné le sac qui est dans le véhicule ou pas encore?
5: Ouais, je suis au lavage là, non, il a récupéré un sac déjà, ça va.
3: D'accord, tu nous rappelles ton s'appelle, s'il te plaît?
5: Fidèle.
3: Ah, fidèle.
2: Fidèle.
3: Oh, mon ami fidèle.
2: Toujours fidèle au poste.
3: Toujours fidèle.
2: T'entends Benoît te salue.
3: Benoît, enfin Benoît, il est là aujourd'hui, tonton Benoît. Benoît, tu es du côté de la régie. Je voulais juste te dire qu'il n'y a pas une semaine, enfin, il n'y a pas un jour cette semaine où Fiden a appelé et il n'a pas demandé de tes nouvelles.
2: Je lui ai déjà dit.
3: Ouais, tu es. Mais moi, je le dis à longtemps.
2: Ok, bon. Je vais partir à son bureau pour
5: lui dire. Coucou là-bas.
2: Ou bien, tonton Ben, tu veux parler un peu de Baoulé pour lui?
3: C'est gay, on l'a fait télé.
2: Clément,
3: tu vas appeler Clément Popanien.
2: Fidèle, ça va bien?
5: Ça va, allez chez vous.
2: Ça va très très bien. La chanson qui joue en fond là, tu la reconnais?
5: Ouais, j'ai vu dedans aussi.
2: Ah, j'ai vu dedans.
3: Après, tu n'allais pas nous dire que t'es né en 2010, hein?
2: Ah.
3: Ta vieille voix là?
5: Non, moi je suis de 1900. Ouais. Ah.
3: Okay. De 1900 même!
5: 1980.
2: Fidèle, il y a un peu longtemps que tu vis.
3: Tu existes, hein?
5: Ouais, il y a longtemps
2: que tu existes. Un petit moment quand même, hein?
3: Ah, wow. Un bon petit moment. Alors, Fidèle, qu'est-ce que cette chanson t'évoque? Quel souvenir ça fait remonter?
5: Ça me rappelle un peu mes nièces là qui faisaient les palais bizarres à la maison. Moi, je comprenais même pas les systèmes là, mais bon. Après des
2: roseaux,
5: un truc comme ça.
2: Ouais. Toi, tu devais être le tonton grincheux. Ouais.
3: Il dit qu'on ne prenait pas le système, en fait.
5: Actuellement, elles ont grandi. Je les regarde, mais je pense à elles même souvent.
2: Ouais.
3: La prochaine réunion de famille, tu mets juste du bamba à Missara.
2: Et tu regardes et tu observes leur comportement.
5: On va voir si elles peuvent danser ça.
2: Bimbe, Missara, c'est toi, au fil de Dieu.
5: C'est quoi chez vous?
3: Bah écoute, ça va bien. Hein.
2: Il veut faire la causette, ouais.
5: Hey, Danny m'a mis dans le problème.
2: Moi, il t'a fait quoi, champion? Il a fait quoi?
5: Hier soir, là. Lorsque je vous ai appelé, j'ai laissé. Et quand j'ai fini de vous appeler, là, j'écoutais, comment on appelle ça, l'émission sur le haut palais de mon téléphone. Et puis, il y avait ma nana qui a entendu. Elle,
2: ta nana?
5: Ouais.
2: C'est quoi, c'était l'expression? Ça, c'était l'expression de quelle décennie, ça? 2000, 2010 ou 1990?
3: Bien,
5: bien. Bon, faut prendre ça comme ça.
2: Ah, ok. Ta nana, du gars. Ta nana, du gars.
5: Elle a écouté. Oui, elle dit qu'elle a une chose. Elle dit qu'elle a passé 13 FM. Elle dit ah, le gars, il a une chic boîte.
2: Ah,
5: moi,
2: oui. Il parle bien.
3: Il faut laisser.
2: Continue à venir m'attacher ici.
5: Elle dit pour moi, là, elle est rouillée.
3: Faut laisser, fidèle. Toi-même, quand tu as entendu voix de Daniel à complimenter, il fallait dire oui, il a une belle voix. Toi, tu veux venir te positionner. Toi-même, il faut voir. On peut se vendre comme ça.
2: Là.
3: On peut se livrer. Ou bien, toi-même, tu entends. C'est comme, genre, moi, je suis à mon père, on voit une go passer. Ah, on tient la fille, elle est belle. Genre, Olivia Yassé, elle est belle. Et puis, moi, je demande à mon père, et moi. Il n'a rien de répondre, quoi. Toi, tu veux
2: toi voir. Seul, tu te tues. Hé, tonton, truc là. Hein.
3: Oui, tonton Benoît, là, allez.
2: Benoît, faut dire bonsoir.
3: Allez, tonton Benoît, vas-y, dis bon, dis bonsoir à Fidèle.
2: Fidèle, il demande après d'être chaque fois.
0: Bonsoir, Fidèle.
2: Voilà.
5: Bonsoir, Benoît.
3: Il est très
5: con. Comment ça va?
3: Non, c'est sérieux, hein. Il est vraiment content de ça. Parce que toutes les fois, toute la semaine, il a demandé après toi.
5: On peut parler.
0: Non, je comprends pas. Miutikba.
2: Waouh.
0: Et toi?
5: Voilà.
2: Bienvenue sur Pakino FM.
3: Mais le Baoulé, il évolue, hein.
2: Ah, je te jure.
3: Et toi, en Baoulé, on dit et toi maintenant.
2: Ouais, et toi.
3: À force de fréquenter les bluffs, ouais.
5: On boboli un truc comme ça.
2: Benoît, faut pas. Il dit Benoît, quoi. Fidèle. Faut pas abuser.
3: En boboli, ticket, ni pubi trancé. Tonton Fidèli. Oh bobo nous pibiti transé, pibiti veni, pibiti parti, pibiti coupé téléphonie.
2: Je suis en train de le faire agresser par tonton Benoît. D'autres gourmands, man.
3: Ça ressemble à du baoulé. Un d'autre très non. Ça le fait ou pas?
2: T'as mélangé le nom d'un quartier avec le nom d'une danse. Ondotré Trémou.
3: Mais Trémou, je te promets que c'est le nom d'un quartier à Ondotré.
2: Ah ouais?
3: Ouais, Ondotré Trémou.
2: Ah ouais?
3: C'est dans un.
2: Ok, il va appeler.
3: Donc, au retour de la pub, vous allez appeler des personnes. On prend sur les bras et puis on va faire notre émission. Merci beaucoup. C'est terminé. À tout à l'heure.
2: À tout à
6: l'heure. 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
1: Et ouais, c'est le retour de Génération 2.0 sur...
2: Il a commencé à chanter.
1: Sur Trace FM, les amis, on vous propose l'instant Trostalgique, justement. J'ai dit Trostalgique, c'est magnifique ce que je viens de dire. Allô, allô.
3: Allô.
1: Allô. Ouh, c'est qui, c'est Jo?
3: C'est moi.
1: Ah,
2: l'ex-femme de ma vie.
1: L'ex-femme de Dany. Ils ont rompu parce que Dany n'était pas en mesure de lui acheter un véhicule.
2: Elle a refusé de prendre la voiture que j'ai voulu lui offrir. C'est pas pareil. Faut pas mélanger les choses. Je lui ai dit, jette la voiture que ton vilain gars t'a donnée, moi je t'en offre une meilleure. Elle a refusé. Tu vois, tu n'as pas saisi l'opportunité. C'est gâté, c'est fini comme ça. Là, mon cœur est plus en Côte d'Ivoire, il est au Rwanda là même.
1: Yeah! N'a des déclarations! Ok, Jo, ça va bien?
3: Ça va très bien, et vous?
1: Ça va très bien. Est-ce que t'es déjà rentré à la maison ou pas encore?
3: Oui, je suis rentrée. J'ai patienté la pub. Il y avait le baoulé qui parlait.
2: Attends, Benoît.
3: Attends.
1: On avait un tout petit peu de cours de baoulé tout à l'heure.
3: Ah,
1: alors.
3: J'avais vraiment envie de vous parler.
1: Oh, mais ça nous fait plaisir de t'avoir aussi. Bien, on espère que tout le monde se porte bien. Dis-nous, c'est quoi, enfin, qu'est-ce que cette chanson t'évoque en termes de souvenirs?
3: Oula, mais vous savez que moi, j'avais ma copine. Ma super copine de l'époque.
2: Wow.
3: Elle faisait partie des stationnaires.
1: Ah,
3: on habitait, oui.
2: Ah ouais.
3: On habitait ensemble. Donc,
1: c'est laquelle?
3: C'est Stéphanie.
1: Oh, ah, Stéphanie.
2: Tu t'en souviens?
1: Oui, je sais, il y avait Stéphanie, il y avait Balakis.
2: Ok.
1: On avait des poupées stationnaires, frère.
3: Avec Stéphanie, il y avait Balakis, il y avait Bombami Sarah, il y avait
1: Mariama.
3: Mariama, la toute claire là.
1: Jouma, Nelly Jouma.
3: Nelly Jouma, il y avait une autre une petite. Mais je les connais toutes et j'ai vécu un peu en fait cette histoire là de très près en fait.
2: Ah ouais.
3: Voilà, parce qu'elle venait la chercher. J'ai vécu. Et
2: elle ramenait un peu de bois à la maison.
1: Ça, c'était la vraie Stamana de 2008. Il n'y a pas fait des réseaux.
2: C'était. Hey. T'es Stationnaire, t'es la star que tu penses.
3: Oui, pour la réalisation de ce clip-là, on allait chercher la tenue de ma copine parce qu'il fallait qu'elle fasse sensation dans le clip.
2: Ah ouais.
3: Parce que c'est le clip des Stationnaires. J'étais toute invitée à faire le clip et tout. Mais c'est une belle époque quand même parce que. Ça nous a fait vivre quand même une petite part du showbiz.
2: Bien sûr.
1: De l'Estarmania aussi.
2: Un peu de Starmania.
3: Ouais, l'Estarmania, quand il passait, c'est les. Il y avait
1: les tonnerres.
3: Un aussi qui passait. Oui, les tonnerres, elle voyageait pour ça. Elle passait pour la production qui passait les dimanches.
1: Campus.
3: Il y avait un film aussi.
1: Campus. Donc, ah non, il y avait Don Muchacho, le
3: film. Voilà.
2: Et ça.
3: Voilà. Avant qu'on puisse être avec
2: le. Ah, c'est toute ton enfance, ça.
1: Il y avait Don Muchacho, c'est vrai. Et puis, en fait, c'était comme si c'était des Total Spies. Elles allaient en mission et c'était. Voilà.
2: Exactement.
1: Et Don Muchacho, c'était Jerry. Écoute.
3: C'était le bandit et tout. Ouais. Et elle devait venir sauver la population, un truc comme ça.
1: Ah, mais c'est beau ça.
2: John Chan, son beau, il nous a servi des
1: choses. Ouais, mais vraiment, en vrai, c'est lui le père de la télé-réalité en Côte d'Ivoire.
3: C'est la première édition. Et je me souviens même du casting. On l'a accompagné.
1: Mais pourquoi toi, tu n'as pas fait aussi?
3: C'est pas mon truc. J'ai trouvé qu'il y avait trop de monde pour le casting. Et puis, à la réalité, c'est vrai que j'ai
1: aïoï un peu. Aïoï, déjà.
3: Non, du tout. Je m'étais pas découvert cette faculté à m'exposer, en fait. À l'époque, je disais que c'était. Et puis, on savait pas, en fait, ce que ça allait véritablement donner.
2: Bien sûr,
3: Voilà. Quand il a lancé le casting, bon, on l'a accompagné parce qu'elle avait envie de le faire. Mais c'était nouveau. Faut dire que c'était nouveau pour la Côte d'Ivoire. C'est nouveau, en fait. On savait pas ce que ça allait donner. Après, ça fait boum. On s'est dit, ah, tiens. Ah, mais pourquoi pas?
1: Est-ce que tu as eu un peu le seum de ne pas avoir participé?
3: Non, du tout. Quand je voyais les épreuves qu'elles avaient menées.
1: Ah oui,
2: ouais, c'était compliqué. Il y avait plein de.
3: Les épreuves de Magnan, Cimetière, Bassine d'eau. Non. Je me suis dit, ah tiens, j'ai bien fait parce que je n'aurais pas supporté.
1: Aura, multiplié par zéro.
2: Je te jure.
3: Ah, j'ose pas causer.
1: Et elle va bien, Stéphanie, à l'heure d'aujourd'hui, ou t'es plus trop en contact avec elle?
3: Je pense qu'elle va bien. On est plus trop en contact, mais je pense qu'elle va bien parce que
2: c'est ta manière, Philippe, donc tu la vois.
3: Non, du tout. Ça n'a rien à voir parce qu'on est restés amis.
2: Oui.
3: On est restés amis très longtemps après cet épisode de Star Turner. Mm-hmm. C'est d'autres circonstances de la vie qui nous ont éloignés, en fait. Mm-hmm. Et on voit vite fait, c'est Facebook et tout, mais à l'époque, c'était bien. C'était les balakistes, même l'histoire où Balakis a été mis.
1: Mm-hmm, oui, elle a fait Miss Côte d'Ivoire aussi, Balakis. Ouais.
3: Oh, c'était très, très, mais très franche. C'était vraiment bien.
1: Moi, c'est à Joël, c'est cinq coins.
2: Tout de dîne. Bonjour, ça, c'est notre époque.
3: Bon, en fait, je suis un peu vieille quand même.
1: Ah ben non, pas tant que ça.
3: Pas tant que ça.
1: Ça va. Tu veux juste recaler Dany, mais comme son cœur est au Rwanda en ce moment, ça va.
3: Parce
1: que
3: j'allais lier ça à
1: Ouzo,
3: au ballet et tout.
1: Ah, c'est pas... Ok,
2: c'est pas la même génération.
3: Il y a des filles qui ont utilisé ça pour faire Ouzo ou ballet. Ça veut dire quand même que j'étais...
2: Ouais.
3: Moi, j'y ai pas pensé, en fait. Le morceau, ça me rappelle que ma copine y était, mais pas pour ma musique.
1: Tu as raison, côté existence, là, tu as raison. D'accord, Jo.
3: Comme ça.
1: Mais ça fait plaisir. En tout cas, on est contente de t'avoir fait quand même remonter certains souvenirs.
3: Ouais,
1: et puis, on te souhaite de passer une très très belle soirée. On t'envoie plein de bisous.
3: Merci. À vous également. Bonne émission.
2: Merci. Bye, Jojo.
1: Alors, Jojo va refermer l'instant nostalgique où notre invité, avant qu'on l'annonce officiellement. Mmh. Mon oncle, quand il est entré, il a dit ça, c'est une chanson, ça.
2: C'est chanson, ça.
1: La grosse a dit. En fait, le truc, c'est qu'il avait même pas encore mis le casque. Il a reconnu aux premières notes. Ouais, il a dit chanson. Ah, ça c'est une chanson. Qu'est-ce que tu faisais pendant cette époque? Est-ce que tu étais comme nous en mode Ouzo ou bien il y avait tes amis dans le casting?
4: Non, ah, Boutos.
1: Il y a des bonnes.
4: On a déjà tous impressionné. Mm-hmm. Ouais, la science. On était impressionné. Tiens, Nelly Juma.
1: Nelly Juma.
4: Marakis.
1: Ouais.
4: Là, c'était une belle époque. On payait 22h pour rester à Tonnet.
1: Oui.
4: Tonnet, c'est comment?
1: C'est bien. Et ça, c'est Chouken Pad. Hein. Oh là là là là. Non, c'est de beaux souvenirs.
2: Je l'imagine en train de chanter la chanson. Star.
1: On se gay. Non, c'est pas.
4: Bon, la vie de Dieu. On n'avait tellement pas de soucis avant.
1: Ouais, il te dit. Et tu sais, quand on a mis la chanson, j'ai dit à Dany, c'était l'époque où on payait pas de factures.
2: Ouais.
1: Donc là, quand tu te remémores ça, tu te dis, oh purée, mes parents me manquent.
2: Elle était belle la vie.
1: Allez, les amis, si vous êtes connecté sur 1395.0, on va virer vers un autre aspect de cette émission. En attendant que Benoît nous donne le go sur le digital 13 Côte d'Ivoire pour Facebook et Instagram, on va y aller et accueillir en bonne et due forme notre invité de ce soir.
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1: Attention, ça va être un peu long. Notre invité d'aujourd'hui fait partie de ces hommes qui n'ont pas qu'une seule vie. Des hommes qui ont longtemps été dans l'ombre, à accompagner, à protéger, à conseiller, à construire, sans forcément chercher à être au premier plan. Et puis un jour, la lumière finit par trouver leur chemin. Avant que vous ne connaissiez Samo, il y avait déjà Salim et Berus. Il a été homme de l'ombre, homme de main, manager d'artiste, footballeur, combattant de MMA. Bref, la liste est longue, hein. Il a eu beaucoup de vie. Des univers différents, mais avec un même point commun, le combat. Le combat pour avancer, le combat pour se faire une place, le combat pour ne jamais rester enfermé. Et puis il y a eu la musique, la Team Peya, un groupe qui marque son époque, mais qui, ce qui est peut-être le plus particulier dans cette histoire, c'est que Samo n'était pas forcément celui qu'on entendait le plus. Dans certains morceaux, il pouvait n'avoir qu'une phrase, une seule. Ça, ah, c'est bien ma méchant. Et puis vient le moment de se lancer seul. Et là encore, Samo aurait pu choisir la facilité. Il aurait pu simplement suivre la tendance, regarder ce qui marche, faire comme tout le monde. Mais non, il a décidé de prendre un risque. Il arrive avec un style qui a fait danser toute une génération, mais qui n'est plus forcément celui qu'on attend aujourd'hui, le Ziggy. Et finalement, ça lui ressemble. Parce que Samo, c'est peut-être ça avant tout, un gars de terrain. Un gars qui tente, un gars qui prend des coups, qui se relève et qui recommence. Un combattant qui a connu le terrain de football, la cage du MMA, les coulisses de la musique et qui décide maintenant de prendre le risque de se mettre lui-même au centre. Et depuis qu'il s'est lancé en solo, morceau après morceau, succès après succès, il nous rappelle quelque chose d'essentiel. On peut pas passer des années à être le deuxième rôle dans l'histoire des autres et finir par devenir le personnage principal de la sienne. Alors aujourd'hui, Génération 2.0 ne reçoit pas seulement un artiste, on reçoit un homme qui a eu plusieurs vies, un homme qui s'est battu sur un terrain, dans une cage, dans les coulisses et maintenant devant un micro. Commandeur Samo, Samo. C'est comme mon oncle là. Il dit
5: Je vais te poser une question.
1: Dis-moi, papa.
5: Le nom Bérouza dans les
1: Non, faut, c'est des recherches. Ah, bâtard. C'est des recherches. On fouille, mon vieux. Et ça fait trop plaisir de t'avoir. Voilà, Dany, on est très content. L'année dernière, on a lutté. Mais vous étiez. Après, il y avait de beaux spectacles. Donc, on ne peut pas vous en vouloir pour ça. Mais on est vraiment, vraiment très, très content d'être avec toi ce soir.
2: Durant 3 années, le seul endroit où on a pu les avoir, c'est au Modern.
1: Au Modern, ouais. Au Modern.
5: C'était bien.
1: C'était bien. C'était chape, mais c'était bien. Ouais. On est content de t'avoir, comme je le disais tantôt. Et je l'ai dit. Dans la petite intro, on va pas se mentir, hein. Samo en solo, en mode artiste chanteur, c'était code 25. C'est-à-dire, même quand on regardait dans la team PA avec vos individualités, enfin, on aurait pu penser une carrière solo pour Doupi. Et puis, toi, tu es sorti d'Ondo. Qu'est-ce qui a créé le déclic pour que tu veuilles te lancer dans la chanson?
5: Non, c'est pas lancé.
1: Tu t'es pas lancé.
2: Ils ont lancé la chanson sur lui.
5: Il y a Bondi. En vrai, on est toujours en mode team PA. Hein.
1: Bien sûr.
5: On est toujours très en mode team PA.
1: C'est un peu comme Migos. Et
5: voilà.
1: On va en solo et puis on revient.
5: On est dans ça. On est dans ça actuellement. Mm-hmm. Donc on est toujours en mode team PA. Mais voilà, on s'est dit à un moment donné que le PA c'est un style qu'on a apporté et le PA il est devenu comme le Zouglou, il est contemporain. Mais depuis, si quelqu'un veut sortir, il va aller allumer la télé, on dit, il va faire PA.
1: C'est implémenté déjà.
5: Là, et on va grandir avec une génération. Mais après, on s'est dit, fallait que chacun aussi essaie d'exprimer sa personnalité dans autre chose. Mm-hmm. Et dans ce que chacun aimait, Zagba, il aime couper décalé. Doupi, il aime Maïmouna. Mm-hmm. Nuku, il aime tout ce qui est rap français. Moi aussi, tout ce qui est compliqué.
1: En tout cas.
5: Donc voilà, on s'est dit, voilà. Et c'est comme ça que le mouvement est venu, il a essayé, il a tenté, et puis voilà.
1: Mais tu as tenté, la mayonnaise, elle a pris directement. Ouais. En fait, de la manière dont tu avais ta phrase, ça c'est Biama méchant, on aurait pu penser que peut-être tu te serais essayé au Biama avec une tendance qui marche,
5: non,
1: mais tu
5: es. C'est pas ton oui. Non, c'est pas mon oui. C'est bien, le Biama c'est quelque chose de nouveau. Mm-hmm. Tu vois, ça permet aussi aux jeunes de Yopougon, tout ça, d'être dans leur mouvement, de bien faire les choses. Mais aussi. Tu vois, nous, c'est pas notre époque, c'est pas notre mouvement. Imagine un Zagbanté fait.
1: Allez, même mon dos. Rongodon, godon.
5: Ça sort.
1: Ton Bechi.
5: Les rikitiki. Ratataga. Bougou.
2: Fakalo.
5: C'est bien fait, mais on est un peu vieux pour ça. Hein.
1: Ouais.
2: Mais du coup, moi, la question que je me pose, c'est est-ce que tu y croyais ou quelqu'un a dû te pousser pour que tu entres en cabine pour commencer à faire le son? Non. Ou tu y croyais toi-même, tu te disais, bon, vas-y, je vais y aller, ça va le faire.
5: On s'est dit, il faut que chacun arrive à exprimer sa personnalité. Ouais. Et en vrai, on a bossé, donc on sait ce que chacun peut faire, on sait ce que chacun peut apporter. Après, le reste, c'est la foi.
2: Bien sûr.
5: Okay. Moi, je suis beaucoup croyant. Donc, faut toujours avoir la foi en ce que tu fais. Et moi, je me suis donné à 100% dans mon mouvement. J'ai essayé de mettre les chances de mon côté.
2: Ouais.
5: La prière, le travail, voilà. Ça a donné ce que ça donne aujourd'hui.
1: Mais pourquoi le Zigei spécifiquement?
5: Parce que j'ai grandi dedans.
1: Okay.
5: Voilà, j'ai grandi dedans. J'ai connu des vieux pères qui m'obligeaient. Bon, pas m'obligeaient, mais chaque jour, il y a eu RS, Ismaël, Isaac.
1: Okay.
5: Tout ça, là, c'est resté dans mon tympan. Donc, même au jour d'aujourd'hui, quand il veut vraiment me remémorer de certains...
1: C'est pas grave, toi faut chanter, nous on va parler.
5: J'écoute ces chansons-là qui me rappellent des bons moments, tu vois.
1: Mm-hmm.
5: Voilà, moi c'est resté dans ma tête, c'est un style que j'ai aimé, j'aimais les personnages, tu connais. C'est vigoureux, donc c'est resté dans mon esprit.
1: C'est garçon.
5: Et voilà.
1: Du coup, le Zigei, ça a marqué quand même une époque, tu l'as dit, avec de grands noms. C'est pas forcément le genre qui était le plus écouté, sinon, on va dire que ceux qui ont grandi avec, ils connaissent, mais peut-être qu'il y a une génération qui ne la connaît pas. Est-ce que tu n'as pas craint que la mayonnaise ne prenne pas forcément?
5: En vrai, je voulais me faire plaisir d'abord.
1: Ok.
5: Voilà, je voulais me faire plaisir d'abord. Mon tour vieux père, que voilà, le petit là, il a grandi, il peut rentrer dans le mouvement. Stopper un peu les mots, un peu tout.
1: Non, nous on est là. C'est pour ça on est là.
5: Dans le mouvement. Donc voilà, moi j'ai fait d'abord d'un premier temps pour me faire plaisir. Logobi, je me suis dit voilà, j'ai mangé ici TikTok, même beaucoup. Donc il fait le logobi 1 minute. 20 secondes. Bon, le Robi finit. Zawa dit que ah, mais toi, le Robi, ça sort, hein. Mm-hmm. Faut aller faire un deuxième. Il était quitté au sport.
2: Ouais. Mm-hmm.
5: Donc, mon gars, là, il m'a tellement fatigué. Il m'a dit, ah, faut que bâchi. C'est resté dans ma tête en même temps, tu vois. Il a mis faut que bâchi. Il a mis ça en refrain. Après, il y a eu des choses qui sont complétées. Mm-hmm. Deuxième, ça a pris. Donc, il dit, bon. On est où là?
1: Allons à ça. Mais non, pourquoi les chansons là font pas 2000?
5: Ouais, moi c'est mon moment, c'est ma marque de fabrique.
1: Parce que hier, prendre un peu dans tes unités.
5: Ouais.
1: Tu as fait une minute. Après, tu as mis la voix de Tonton Bonny. Au début de Fouk Bashi. Donc, moi quand on commence le son, il dit ah, il va dépasser. Mais le tonton là t'as parlé, tu n'as pas écouté.
5: Non, il a complété, il a mis 25 secondes dessus. Et rajouter un peu.
1: Donc c'est une volonté que ça dure pas trop les sons.
5: Ouais, c'est une volonté. Mm-hmm. Moi j'aime ça, c'est mieux. Mais quand il va en boîte de nuit même, les chansons même, tu n'écoutes pas tout.
1: Mm-hmm. Ouais, ouais, ok.
5: Non, tu... moi mais il préfère t'en mettre tout.
1: Faut pas t'as coupé mon son.
5: Donc quand tu es joué là, c'est derrière.
1: C'est derrière de là à là. Oh,
2: okay. C'est vrai, on entend comme elle a dit au début de Fouk Bashi, Bonny du groupe RAS, grand groupe de rap en Côte d'Ivoire, qu'on salue d'ailleurs au passage, qui est un devancier aussi.
1: Il a eu 61 ans, je pense, il y a pas longtemps.
2: Ouais, je pense aussi. Ce sont les quelles vont relations véritablement.
5: C'est mon tonton. C'est mon tonton, il me conseille, il me sermonne quand il fait les choses qui sont pas bien. Et depuis longtemps, il y a lui, il y a Tonton Saint-Poulou, il y a mon papa, l'archevêque Kodja. Vraiment, c'est des gens qui sont présents dans ma vie, vraiment. Maman Nash surtout, qui sont très présents dans ma vie. Depuis même avant le mouvement Ziguey, tu vois, il a vraiment grandi dans leurs mains. Donc voilà, moi ça me fait plaisir de les rendre fiers, de pouvoir représenter ce mouvement-là et de permettre aux jeunes de... la nouvelle génération de s'intéresser, de se dire voilà, il y a quelque chose à faire parce que c'est un style musical qui a marqué le pays.
2: Bien sûr.
1: Tu es un gars de risque, tu es un homme de challenge qu'on regarde de loin. On en veut pour preuve le rythme musical avec lequel tu es en train de t'imposer en Côte d'Ivoire.
2: Et même au-delà.
1: Voilà. Merci Dany. Et le truc en fait, c'est que tu aimes tellement les challenges que tu as décidé de faire ton live solo. C'est ça, non? Casino Barrière, c'est ça?
5: Ouais.
1: Ouais, et en fait, moi j'ai vu le live sur TikTok, sur ta page, et j'étais vraiment bluffée parce qu'on était sur du live, tu vois.
5: Ouais.
1: C'est une chose et de faire une chanson en studio et de tenir le public en haleine, en bougeant et tout ça. Tu n'appréhendais pas ça? C'est vrai que tu as déjà fait un live avec, enfin plusieurs lives avec la team PA, mais là, vous étiez en groupe, donc tu peux, on va dire, compter un peu sur tes amis pour la force, pour les boosts, pour les bacs, mais là, tu étais face à ton public. Est-ce que tu n'appréhendais pas un peu?
5: Franchement, tu sais, la musique, c'est comme les abdos. Plus tu fais, plus ça vient. Tu vois,
1: mais c'est trop bizarre. Ne termine pas, ça vient.
4: Il y a des gens qui font ça sans jamais.
5: Ouais, ils n'ont pas bien fait. Ils vont bien faire ça, bonne. Tu vois, donc moi, je me suis entraîné. Avec toute la team PA, même, on s'est entraîné.
1: Ouais.
5: C'est pour ça, le concert au casino, c'était encore du live. Ça s'est très bien passé. Voilà, on s'est dit, on est dans la musique, on ne va pas garder... On n'a pas tenu la chandelle. On doit montrer que nous aussi, on est là pour durer parce qu'on n'a pas voulu être là. C'est Dieu qui nous a envoyé là. Et on se dit, quand Dieu t'envoie quelque part, c'est qu'il y a quelque chose à faire. Donc, il faut bosser. Parce que même dans la Bible, on dit, lui qui ne veut pas travailler, il ne faut pas manger. Donc, nous, on entend Jossi et puis ça paye.
1: Est-ce que je dirais que tu t'es prédestiné à la musique, même si c'était pas forcément écrit, parce que je pense qu'on t'a déjà dit ça des milliers de fois et que tout le monde le sait un peu. Tu es le neveu de Ruth Tondé, grande voix de la musique ivoirienne. Est-ce que d'une certaine manière, tu dirais que tu étais prédestiné à faire de la musique?
5: Waouh, ça là.
2: C'est un peu compliqué.
5: Il est pas maître d'oeil, ça là, c'est moi. Ça, c'est un d'oeil. Il était pas prédestiné à faire la musique. Moi, j'étais prédestiné. Quand il finit de jouer ballon, il a fini de faire, mais maman voulait être comment. Ça a tourné, il dit bon, tu vois, un peu on avançait, les idées changeaient, mais il me dit, il y avait seulement pour objectif de réussir ma vie. Il me dit, il faut que tu réussisses ta vie, parce que tu dois être comme ton papa. Parce que mon père, c'est un homme courageux. Donc il me suis dit, il faut que tu sois comme ton papa, tu as une famille. Tu fasses les choses bien, toujours dans le mouvement positif. Et voilà.
1: Et après, il y a tes petits frères qui te regardent aussi.
2: Ouais.
1: Malika Ibrahim, pour qui tu es un exemple. Parce que là, bon, malheureusement, tu as un grand frère qui n'est plus de ce monde, mais là, tu es comme un peu leur petit papa.
5: Si.
1: Il t'emboîte le pas un peu, on va dire, dans le milieu du showbiz. Je sais qu'Ibrahim, il bossait avec Suspect. Ouais. Malika, qui est l'une des jeunes photographes et réalisatrices de Côte d'Ivoire. Quand tu regardes tes frères et sœurs, C'est quoi ton sentiment en tant qu'aîné?
5: Ouais, ici, fier d'eux, ils ont compris que la ville, on ne doit pas s'attendre pour rien dans les yeux du... dans les yeux du papa. Chacun doit aller chercher sa voie, il doit faire surtout ce qu'il aime. Et voilà, ça fait plaisir de voir que chacun est dans son élément, chacun se donne à fond. Et j'espère qu'on touche le sommet tous ensemble.
1: Est-ce que Malika va réaliser un jour un de tes clips?
5: Oui, elle a été s'est perfectionnée. Dès que c'est bon, maintenant elle va taper dedans.
1: Est-ce que tu es un grand frère strict dans ce truc? Tu lui dis, eh non, ma petite.
5: C'est jugement, elle va prendre son jeton. Moi aussi là. Si tu veux regarder, tu vas me dire que c'est bien fait. C'est pas fait, c'est sa soeur qui a fait.
1: Il y a pas son jeton dedans. Danny.
2: Yeah.
1: Ouais.
2: You want me to say something?
1: Yeah.
2: What would you like me to say?
1: Mais il est bilingue en plus. Hein. Ah j'ai appris ça parce que je l'ai. Il fait. Et faut pas. Il dit ma nièce en train de me mettre dans quoi? Parce que à la cérémonie, je sais pas, il y avait une cérémonie où vous étiez tous les deux sur le tapis rouge avec Zagba. Et je sais pas Nigeria. Si c'était le, oui au Nigeria. Et on les a interrogés. Et le gars, moi, il entendait pas. Ouais. Mais il avait pas l'air de buter en fait. Il était en mode dire.
2: Il dit
1: mon oncle. Entend mon père Zagba a mis son regard à gauche. Il dit mon frère va parler.
5: Parler lui. Ça va comprendre l'anglais. Il a fait un an en Afrique du Sud.
1: Ok. Ouais. Et toi aussi t'étais en Afrique du Sud ou?
5: Moi j'étais en Thaïlande.
1: Ah ok.
5: J'étais en Thaïlande après. Tu connais, on aime toucher à tout, donc on faisait des cours d'anglais parce qu'ils voulaient faire des formations d'agents rapprochés.
1: Ok, garde rapproché, tout ça.
5: Voilà, donc c'est resté dans mon...
1: Enfin, c'est un grouilleur, c'est un chercheur même, c'est bois de manioc.
2: Il taffe énormément.
1: Non, c'est incroyable.
2: Samo, t'es énormément en single en ce moment, t'as sorti plein de singles, je pense qu'on a autour de 4-5 singles, sinon peut-être même plus. Il y a des collaborations aussi. Est-ce qu'on doit s'attendre prochainement à un EP ou à un album 100% Logobi?
5: Oui.
1: Il travaille dessus, ça se voit.
5: À tous les coups, on a été bossé dessus. Tu sais, quand Dieu te donne une brèche, il faut aller. Tu vois, et aujourd'hui, pour pouvoir montrer aux jeunes que tout le monde peut faire, il faut les impliquer dedans.
2: Bien sûr.
5: Donc, tu peux faire un projet, TRK, il peut aimer. Un petit qui au quartier peut se dire, ah ok, TRK a fait ceci. Mais vieux père Samo est venu avec le hobby. On peut jouer dedans. Moi, au fait, je veux que les jeunes comprennent que c'est pas pour moi. C'est pas ma chose. Moi, j'ai pas créé ça. Moi, je suis venu apporter quelque chose de nouveau. Donc, chacun peut venir et puis on fait ça ensemble. Et pour que le hobby avance, on doit être beaucoup.
2: C'est ça,
5: voilà.
2: C'est
5: vrai. Donc, les jeunes qui sont au quartier, qui sont chauds là, ne vous gênez même pas, rentrez dedans. Si vous avez besoin de conseils, moi aussi, là, on met les tout ensemble, on va avancer. Voilà.
1: Et c'est comme ça que tu choisis tes collaborations, parce que Dany l'a dit, là, tu as fait une collaboration avec Yodessiro, Mabio, Drea.
2: Même Abou de Bang aussi.
1: Abou de Bang et tout ça. Non, avec Emma, c'était plus un clip.
5: C'était plus un clip.
1: Ouais. Et comment tu choisis tes collaborations, du coup? Tu essaies d'aller vers des univers différents du sien ou
2: C'est au feeling.
1: C'est au feeling.
5: Franchement, c'est au feeling. Moi, si tu m'appelles, vous dis qu'on fasse un feat, moi, il me dit, voilà. Le plus important, c'est de faire avancer le mouvement. Tant que le mouvement peut avancer. Yodé, si vous, comme ça, on s'est croisé à une prestation avec la team PA. Et puis, il m'a dit, ah, vraiment, c'est si fun et ce que vous faites là. Il a dit, ah, le vieux, enchanté. Il m'a dit, ok, il t'appelle. Tranquille, c'est quand la collaboration s'est faite. Ils ont payé le clip, ils ont payé la séance studio, ils ont tout fait, tout était gratuit. Mes habits, même là, ils avaient me donné. Tu vois, ils m'ont dit, voilà, on aime ce que tu fais. Vraiment, c'est notre époque, donc nous, on t'accompagne. Le son là, que Dieu te bénisse, c'est ça. Tu vois, et c'était un grand.
1: Et ça, c'est fort, surtout qu'ils ont un des titres Ziggy les plus populaires et intemporels, Victoire. 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
1: Ah, il a capté.
5: Arrivé à un certain âge là, Abdo compte plus, hein. Faut gonfler quelque chose sur toi. Gonfler la poche. Voilà, achète la banque. Si c'est pas quoi ta banque, faut gonfler la poche. Ouais. Faut gonfler où est qui est important.
1: C'est ça.
5: Voilà, c'est plus Abdo.
1: Oh là là là là. 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On est là tous les jeudis, on reçoit des artistes et qui partagent un peu leur parcours. Bien et sûr, puis avec qui on fait des jeux aussi. Avant qu'on entre dans tes 4 mètres, Samo. Yes. Dany, il y a un jeu à te proposer.
2: Et c'est là. On va faire un blind test. 100% Ziggy. On a pris des chansons qui ont été sorties dans le temps. Okay. On va te jouer quelques secondes de l'instrumental des chansons et on va voir si tu les reconnais.
5: Okay.
2: T'es bon pour toi?
5: T'es bon.
2: Moon, si t'es prête, on balance le premier extrait.
1: Ok.

0: C'est Annie. Annie légendaire.
1: Ouais, légendaire. Gros son. Je pense qu'on a une partie un peu plus complète avec les paroles, ouais.
2: Allez, là, ça dit. Non, pas du tout.
3: Ce serait bien que tu chantes. Mais c'est ça les paroles. Ok, donc on y go pour le deuxième extrait.
1: Deuxième extrait,
3: let's go. Je pense que ça c'est facile. Même moi je l'ai.
1: Bon, on va voir. Tu vois déjà?

0: Johnny à moi seul. Troisième extrait.
1: Allez, troisième extrait.
2: Ah, vous aussi.
0: Vous n'avez pas allé chez Loé.
2: Des trucs basiques en vrai.
0: Ça, vite fait. Ah, ça, c'est l'hymne national, même du moment. Ça, le Jolo national.
3: Non, c'est
0: ça, la même, tout le monde connaît.
2: Ouais,
0: c'est dans le temps.
1: Ah, tout le monde connaît.
0: Ah, ça, tout le monde connaît. Même un bébé de 3 ans, tu vas bousser. Hein, il va faire.
2: Dans le même temps, il y a 2 ans.
1: Allez, on y go pour un autre extrait.
2: Vas-y.
0: Ça commence à devenir compliqué.
1: tu voulais du fort, hein?
0: Rugby.
1: Ouais. Ah, c'est bon, tu l'as.
0: Ouais, c'est ça aussi, c'est la base.
2: Ouais, c'est ça fait partie des basiques du monde. Ouais.
1: C'est le clip qu'ils ont tourné au plateau.
2: C'est ça.
1: Ouais. Ok. Il avait la brèche. C'est la danse de Kaja là.
2: Ouais,
1: c'est
2: ça, non? Exactement.
1: C'est ça.
2: Ouais,
1: c'est ça. Yeah. J'y vais encore, Dany.
2: Bah vas-y, en espérant que ce soit un peu plus difficile. Allez, là, c'est un peu trop facile. Allez,
0: le bec que Kassiri.
1: Il est trop fort. Oh, voilà.
2: Trop bien planté dans son mouvement.
0: C'est
2: incroyable. Bébé.
0: Ouais. Ça c'est un morceau. Hein.
2: Ouais, ça c'est un son.
1: Ouais.
2: Un son. Gros son.
1: Allez, donc Jigo pour l'avant-dernier.
2: Bah vas-y, vas-y.
0: La blague.
2: Ouais.
1: Ça c'est dur ça, non?
2: Tu trouves?
0: C'est un bon avantage.
2: C'est trop facile, ouais.
1: Doudou, mais j'ai le titre devant moi. Donc je peux faire comme je veux. Donc c'est gol à montagne. Ouais, mais bon. Toi tu as dit Lavelemou.
0: Lavelemou.
1: Lavelemou.
2: Un de ses surnoms, ouais.
1: C'est son surnom, la Vlémont.
0: C'est le surnom officiel de Gaulle à Montagne.
1: Ah, ça fait très Vlémont nous aussi.
0: Gaulle à Montagne.
1: La Vlémont.
0: Le gars des pierres.
2: Faut qu'on le reçoive. J'ai besoin de savoir où est passé le caleçon en fait.
1: Ah, mais toi, tu vas le recevoir tout seul. Ouais, hein. Parce que la dernière fois, ils étaient venus dans Accusé, levez-vous avec Caprice. Ah, mais il était en tas sur Caprice, hein.
2: Ah ouais. C'est le vieux. C'est le vieux. Il est dans son way.
0: C'est la Vlémont, le problème.
1: Non, mais c'est. J'avais trop peur. Les femmes l'adorent.
2: Oh,
1: allez,
2: vieux père,
1: j'envoie quelque chose d'autre, Dany, ou pas?
2: Vas-y, Moon, vas-y.
1: Là, c'est pas un son, hein.
2: Du tout.
1: Ok, allez, donc c'est ça.
2: On va voir si reconnaît la voix. Godami.
0: Goda. La Gualaï. La Gualaï. Faut des tromis. Ça, c'est mon papa même.
1: Oui.
0: Eh non.
1: Tu nous parles un peu de ta relation avec Julien Gualo.
0: Non, lui, là, laisse tomber. Lui, là, c'est quelqu'un. Il peut te faire rire quand tu as vouloir débrouiller ton cœur.
1: Oh,
0: il est vraiment paternel, il est vraiment bien, il ne s'efface jamais. Moi, mais souvent, il lui fait des choses, il va s'énerver. Et puis, il m'appelle. Petit, ça va? Eh, ça va, là. Il dit, ça va. Il ne faut plus faire ça. Hein.
1: Ah, ça fait du bien d'avoir le
2: bien sûr, ouais. Bon, après ça, c'est sa mère, quoi.
1: Et il y a un dernier.
2: Ouais, vas-y.

0: Ouais.
1: La mère qui a son concert a fêté 25 ans de carrière. Elle n'est pas laissée. 25 ans de carrière, c'est pas du jeu. Tout le monde ne peut pas atteindre 25 ans de carrière. Elle, elle a atteint 25 ans de carrière. Elle a la même énergie. Donc, on doit bougner ça.
0: Ouais. On l'a bougnon, enfin toi aussi tu l'as bougnon, et en plus elle avait un festival qui a mis en lumière de nombreux talents, un festival hip-hop en Jaïma. Donc c'est quelqu'un vraiment qui est très impliqué, surtout dans, sur le côté fédérateur. C'est quelqu'un vraiment qui donne la place de choix à ses petits frères. Je me rappelle quand t'as commencé ton Logobi, elle était trop contente. Elle était vraiment vraiment contente, elle était vraiment vraiment contente.
1: Elle m'a poussé, même le... Même le son, on était, elle m'a dit, ouais, non, fais ça, essaie de faire comme ça, faut pas faire comme ça. Franchement, elle m'a coaché de fou.
0: Et ça a donné ce que ça a donné ensemble.
2: C'est trop bien, on la salue, Nacha.
0: Est-ce que tu nous permets à présent de rentrer un peu dans tes 4 mètres?
1: Je suis là.
0: Ok, donc on va faire une petite rupture.
1: Même. Là, ça a diminué avec des mètres.
0: Okay. Tu es mon oncle, je peux pas te matériser. Non, je n'oserai pas.
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0: En 2023, tu as accordé une interview dans laquelle tu disais être en couple et père de 2 enfants. En ce moment, Samo, il dort à 4 pieds ou à 2 pieds?
4: Tu me veux quoi, toi?
0: Je t'ai demandé avant, tu m'as dit oui.
2: T'as donné ton accord, malheureusement.
0: T'as donné ton accord.
2: Piégé.
0: C'est un peu difficile.
2: Il n'aime pas parler des choses comme ça.
0: Il est
1: timide. C'est touchant.
0: Waouh, tu es ému.
1: Mes enfants vont bien.
0: Ils vont bien.
1: Ils sont là, ils grandissent.
0: En sagesse.
1: Il y a le King qui est en grande section. Il y a son grand frère, le boss, qui est...
0: Ils poussent vraiment vite. Ils ont un père aimant.
1: C'est magnifique. Mais ça,
0: un oncle qui l'adore aussi. Ok, d'accord.
2: Tu attends quelque chose d'autre?
0: Non, je fais une conclusion de ce qu'il était en train de dire.
2: Next point, je pense qu'il a fini de répondre.
0: Ah, c'est fini ou tu veux plus soyer? C'est bon? C'est bon?
2: Plus rien à rajouter.
0: On a entendu dire que Samo joue les Ziggy, mais en vrai, t'es un nounours en amour. Genre, t'es quelqu'un qui est lover.
2: Un lover. Pro Max. Mais je vois le gars derrière en train de sourire, je crois que c'est vrai.
1: Hey man, moi c'est un grand lover.
0: En fait, il est au monde, mais où? Mais je suis ta nièce, c'est normal que j'ai des dossiers.
1: Mais t'as des dossiers compliqués. J'espère que tu ne pousseras pas très loin.
0: Je m'arrête là.
1: Continue.
0: J'ai déposé. Non, c'est bon.
1: Non, moi j'aime lover. Non, tiens, la vie est dure.

0: doute.
1: Okay. Après, on est doux. Quand ton génie se réveille, je le donne. Voilà, c'est quoi, c'est le manque là. Sinon. Non, si, en tout cas, on a des moments où on love là. C'est le plus important pour moi. Ben.
2: Mm-hmm. Ok, c'est bien. Merci d'avoir répondu à cette question. Je suis perdue un peu. Ils disent j'aime bien, c'est ton génie fort. Je le dompte. Voilà qui est dit. Non, je pense que je vais m'arrêter là pour les 4 mètres.
1: Ah, tu peux aller à 1 mètre même.
2: Non, c'est bon. Je préfère m'en arrêter ici.
0: Une question, Samo. T'es avec tes potes en train de bâcher et puis ton nègre tombe sur ton pied. tu écris.
1: Tu as pleuré. Combien tu veux le dire? T'as crié, y'a pas de jus dedans. Hein. Et voilà. Différents kilomètres, 5 kilomètres, ça tombe. Bon, on a été parler, on pose une question, vous allez répondre. Ouais. Ça tombe où?
0: Sur ton pied.
1: Est-ce que tu connais Kotoku?
2: C'est la plaie la plus populaire du monde.
1: Si tu connais Kotoku, tu vas savoir que les graines de l'eau sont muettes.
2: Voilà qui est dit. Alors, bon, moi j'ai un jeu à te proposer. Enfin, Dani a parlé de Neguer. Ouais. Tu vois, si on n'est pas dans le milieu, on pourrait ne pas comprendre. Ouais. Et il y a des personnes qui écoutent ta chanson. Dani l'a dit à l'entame, c'est au-delà des frontières de la Côte d'Ivoire. Donc, ce qu'on a envie de savoir aujourd'hui, c'est ce que tu dis précisément dans tes chansons. Et on a appelé ça le Salim Diko, a.k.a. le Zigei Diko. Donc, ouais, ça peut être tes propres termes, okay, comme des termes Zigei aussi. Alors, donc, on a un premier extrait, ouais, et c'est dans ta chanson Faut Bashir. Et dedans, tu dis si tu as rayé, y est coudre ton piano. Donc là, Faut Bashir, Faut Sabat ton Eger.
0: Voilà.
2: Attends, exactement. Je mets l'extrait, ce que c'est dire.
0: Avec l'intonation. Tu vois.
2: Je vais bourreau ton piano.
1: Si tu es réel, c'est que si tu veux, tu veux essayer, si tu t'amuses, si tu es volé cœur, il y a bourreau ton piano, c'est dire casser tes côtes.
2: Waouh!
1: Et les côtes là, il est très les côtes là. C'est bon piano. Donc on appelle ça piano.
2: Ouais, c'est pour ça que
1: si tu es réel, il y a bourreau ton piano. Donc faut bâcher, faut t'entraîner, il faut savoir ton aiguille.
2: J'allais justement venir parce que à la suite, tu dis t'y apprendre un faux coup, dont un faux coin, chété, pondé, polio, à Tcholier. On est toujours dans la même dégaine. Allez, je mets ça pour qu'on voit ce que c'est donné. T'apprends un faux coup, d'un faux coin. Chété, pondé, polio, à Tcholier. Chété, pondé, polio, à Tcholier. Et on est toujours sur la même dynamique, c'est
1: Atcholier. Après ça, j'ai dit, il faut t'entraîner. Si tu ne t'entraînes pas, tu as pris un faux coup d'un faux coin. Okay. J'ai dit, où tu n'as pas ta tonne là, c'est là-bas, il y a tapé.
2: Waouh, c'est très, il y a de la profondeur, c'est philosophique. Voilà,
1: où tu n'as pas ta tonne, c'est là-bas, il y a tapé. Maintenant, je te montre comment il y a été tapé.
0: Ah, ok.
1: Il fait GD.
2: Ah, c'est GD, hein.
0: GD.
1: Ouais.
0: GD, c'est quoi?
1: J'ai les jambes.
2: Oh.
1: J'ai des jambes. Pandé, c'est comme un truc là, high kick, c'est le coup de pied droit. Karaté.
0: Okay, okay. Pandé.
1: Dolio, c'est dire que quand il met le coup de pied droit,
2: c'est Dolio.
1: Il te met un coup de pied retourné.
2: Wow, là, tu donnes un cours littéralement là.
1: Oui. Wow. J'ai des gestes. Pandé, garçon. Dolio, dans un retourné, tu vois, non?
0: Dolio.
1: En Vandamme.
2: Okay. Wow.
1: Dolio, c'est derrière. Atcholier, c'est dans la rue maintenant, c'est coup de poing villageois.
2: Ah, ok. Voilà. Mais j'aurais voulu voir ça. Est-ce que tu penses que c'est possible de nous faire un petit GD?
1: Vas-y,
2: oui, GD juste pendé, là, juste un petit GD.
1: Je viens de manger un bon petit plat de garba.
2: Tu peux pas GD-fier.
1: GD-fier
2: en ce moment, c'est un peu compliqué.
0: C'est très compliqué.
2: GD pendé. Et du coup, on continue un peu toujours dans cette même veine, dans cette dynamique. Parce qu'il y a un moment, tu dis je déboîte, c'est craboîte. Zigeya, deux fois, Digba Montel d'acier, et tu fais Yodé et Siro, on est au Koi. Et c'est ça, c'est bien ça. Attends, c'est pas ça, c'est ça, hein? Attends, je vois si c'est ça ou pas.
1: C'est ça.
2: Ok. Est-ce que le sirop a une signification particulière?
1: Non, c'est un nom de sirop.
2: Non, mais parce que tu as tiré.
1: Pour montrer que c'est sirop.
2: Ok, je capte mieux. Et je déboîte, je reboîte. Et ça craboîte.
1: Déboîte, il dit que déboîter, tu vois, Gola Montagne, il marche comme ça.
2: Ok.
1: Et déboîte. Il dit que

0: il étale son corps.
1: Wow.
0: Il s'élargit.
1: Wow.
0: Voilà, c'est quoi, ah, ouais. Il doit marcher des boîtes.
1: En fait, vous êtes un c'est peu comme du Gary. Quoi, ouais.
0: Voilà.
1: Vous êtes du Gary, vous êtes.
0: On est comme popcorn.
1: Ok, donc.
0: Voilà, quand ça commence, comment ça s'éclate.
1: Waouh.
0: Voilà, c'est quoi un pouf.
1: C'est magnifique. Hein, c'est...
0: Donc, quand il déboîte, il reboîte. C'est craboîte, zigeïa. C'est-à-dire que quand il mâche là, il n'y a rien ici, un zigeï.
1: C'est tout un
0: peu. On a des sirops, on nous
1: couille. Sirops.
0: Sirops.
1: On est beaucoup, d'accord. C'est magnifique, hein. On est dans l'anatomie, je dirais. Ouais, alors, il y a un autre extrait qui est très viral d'ailleurs sur les réseaux sociaux, une collaboration avec son excellence Mabio, très connu. Enfin, mais on ne sait pas forcément ce que ça veut dire, parce que Dany même m'a posé une question.
2: Ouais.
1: Dit la petite s'est levée, le bandit est Jaouli, et il y a des déboîtements pour aller la coco en bon aussi, Yemi dans Oura.

0: qu'est-ce que ça veut dire tout ça?
1: C'est dit.
2: Oui, on t'a déjà mis dans le courant, allez.
3: on est au resto.
0: Ok.
3: La petite s'est levée. Quand elle s'est levée, moi le bandit ici, Jaouli. C'est dit ici. Je suis chaud pour aller prendre son numéro.
0: Ok.
3: La petite s'est levée, le bandit a Jaouli. Il y a déboîtement.
0: Encore le reboîte et créboîte.
3: Ok. Il me rend beau pour aller la poupou, pour aller le palais. Voilà. En bon noussi. C'est-à-dire un bon zigueï, un bon garçon qui n'a peur de rien.
0: Wow.
3: Il est mis dans aura. Il me suis rendu beau et dit bah, bon frère. Voilà. Dès qu'il lui a dit bonjour, elle a sorti son lalé. Elle dit bon, si elle n'est pas pire, elle est quittée devant elle.
0: Waouh, wow. C'est vraiment philosophique. Hein.
3: Ouais.
0: Je pense que ça doit être même traité dans des sujets de philosophie.
2: Tu trouves pas que t'as bizarre
3: allez,
2: un peu là,
0: ah ouais, non, sérieusement, je pense. Alors, on va revenir un peu au Yamouman. Là, c'est un peu un mélange de on dit Segeo, Sege.
2: Ouais, c'est ça, ouais.
0: Ikana Kadabla jamais.
2: Voilà.
0: En Beret Bara Kola, ce Yamouman.
3: Segeo, Sege.
2: C'est profond.
3: Ikana Kadabla.
2: Ah, tu doutes de ce qu'elle a dit?
3: Ikana Kadabla jamais. En Beret Bara Kola. Et c'est Yamouman.
0: Justement.
2: Ah, jamais, bon. Ouais.
0: Nickel.
3: Mais ça, c'est un Dula, et ben nous, si va juger le monde.
0: Waouh!
3: C'est un Dula, ça, en fait, beaucoup d'auditeurs ont compris. Si tu appelles sur le bouton, appelle,
0: okay. On te dit. Allez, 27-225-08-200, je remets l'extrait pour que vous expliquiez.
2: Je vais
3: venir traduire. Jamais. En Bibarakula. Et c'est Yamouman.
2: Segeo, Sege, Ikanakadabla. Ok.
0: Wow. Parce que ce qu'on a constaté, c'est qu'il y a...
3: Sege o sege, Ikana Kadabla.
0: Ok.
3: Jamais.
0: Ikana Kadabla.
3: Jamais. Ikana Kadabla.
0: Dabla.
2: Non, qu'est-ce que tu racontes, wesh?
3: Jamais. On be barakula.
0: Mais Dabla, bon, en fait, Sege... Ah, Sege la wa, on
2: a
0: ma Sege.
2: Moi, j'ai capté. Je pense que c'est quelqu'un qui taffe au champ, en fait. Donc, il a besoin de la Daba. Ikana Kadabla.
0: Non, je pense pas.
3: Tiens, méchant, hein, vous bougnant.
0: Sege, c'est fatigué.
2: Ah ouais?
0: Ah non, c'est pas ça?
2: Je sais pas.
0: Ah, Sege la wa, nama Sege, c'est pas ça? C'est pas ça.
3: Ça, il n'y a pas répondu.
0: Dernier ça, extrait. Ça, non, mais je connais pas.
2: Oui.
0: Je voulais pas, putain.
2: We don't
0: sérieux. Parce que ce qu'on a constaté, c'est que souvent, il y a un mélange, une mixicité entre le malinqué et le.
3: Ouais, non, c'est
2: l'anglais aussi, même, et tout ça.
3: C'est.
0: Il y a quelqu'un qui
2: avec
0: veut parler.
2: Si vous utilisez des mots anglais, dans le et tout ça. Allô. Il faut couper ta radio, man.
0: Coupe la radio dans le fond, s'il te plaît.
4: Oui.
0: Oui.
4: Salut.
0: Alors.
4: Comment vous allez?
0: Oh, salut. C'est là, toi.
4: Ouais, ça va très bien.
0: Allez, tu es là pour la traduction du Segeo.
4: Le gars, ouais, okay.
3: Allez, chez papa.
2: Il a pas ça.
3: Et c'est toi.
4: Moi, il était dans Babylone.
3: Vas-y là.
0: Tu veux qu'il couse de ton piano?
4: Elle vous pointe et mesure en même temps. Et puis elle bourre ça maintenant.
3: Non, attends, c'est bien fait.
0: Mesure, c'est quoi? Ça veut dire quelque chose en mouchi aussi ou bien?
2: Il veut lui coudre une tenue, je pense.
4: C'est M de Lévis.
0: Oui, oui, ah, tu veux
3: ah,
0: le.
3: Okay, okay,
0: parce que moi, on dit que bourre le piano.
3: Laisse-moi un message sur TikTok.
2: C'est vrai, il est styliste.
0: Il est styliste, ouais.
4: Oui, maintenant, bon, c'est réel là, c'est que moi, j'ai compris. Hein.
2: Champion. C'est que tu as compris comment tu peux traduire, mais tu peux pas traduire.
4: Oui, il veut traduire,
2: Il faut traduire maintenant, t'écoute.
4: Ça veut dire quoi?
0: Tu poses la question?
4: Ça veut dire, quels que soient tes efforts là, faut jamais abandonner, faut continuer ton bar à ça va finir.
0: Ah, c'est ça?
2: C'est ça?
3: C'est que, elle dit, mais c'est dur.
0: Voilà.
3: Kadabla. Si ça dit que tu as abandonné, jamais. On au travail.
0: Ok. Alors moi j'aurais jamais trouvé.
2: Ouais,
0: MD Lévy, merci beaucoup.
2: On est très loin du champ.
4: Okay, voilà.
0: MD. Ah, en vrai il s'appelle Amadou.
3: Daba tout ça.
2: Oh, on est très loin du champ.
3: T'étais sérieux?
0: Oui.
2: Non, je rigolais.
0: Non mais moi franchement j'ai pensé à Asagelewa Namasege.
2: Qu'est-ce que ça veut dire?
3: Asagelewa Namasege.
2: Ah ouais là.
0: Ah bon?
3: T'es fatigué jamais.
0: Donc moi j'ai dit Asagé, peut-être que tu c'est fatigue, mais pas trop. Mais l'autre a déjà traduit. Qu'est-ce que tu veux dire?
2: Bon, peut-être qu'il veut dire qu'il mange.
0: Allô?
5: Voilà, ces gars-là, ça veut dire, même si c'est dur, faut jamais abandonner. Voilà, quelqu'un
0: bon, bonsoir, déjà.
2: Bonsoir, Ivan.
0: Bonsoir, déjà.
3: Il n'y a pas de temps, il est pas bon, ce que tu as fait, c'est le moment.
5: Voilà, elle me suit là, lui, pourquoi rapidement?
3: Directement, il ne perd pas de temps, il n'y a pas de temps. T'as remarqué, non? Elle a mis dans l'aura.
5: Ah, c'est ça.
0: Magnifique.
5: Non, c'est ça.
0: Donc
5: c'est pour l'application là.
0: C'est
3: ça.
0: Ok.
2: Merci.
0: Merci beaucoup Ivan.
3: Merci Ivan, tu connais, on est ensemble.
0: Tu vas prendre tes mesures.
3: Il va prendre ses mesures aussi.
0: Et le dernier extrait du Salim Diko, c'est ton premier titre en solo. C'est Logobi. Tu dis Ayoija, c'est matin.
2: Ouais.
0: Commander, c'est les soirs.
2: Ouais.
0: Toujours dans Giga, Tocan, Sirvé, Sprimazo. Je regarde pas. Bon, il n'y a pas quelqu'un.
2: Ouais.
0: Sunoga,
2: Flalibert.
0: Est-ce que j'ai bon quand même? Allez, on va vérifier.
2: Mieux, tu mets l'extrait, je pense.

0: Voilà. C'était ça, le sous nos gonflés, les bébés. Qu'est-ce que ça veut dire, ça? Mon oncle, allez, vas-y.
1: Ayoïdja, c'est matin. Ayoïdja, c'est moi. C'est moi sous une autre forme de personne.
0: Mm-hmm.
1: Commander, c'est encore moi sous une autre forme
0: c'est
1: de personne.
0: C'est ça, on t'a dit que t'as beaucoup de vie.
1: Donc, c'est-à-dire qu'il y a le comportement du matin, il y a le comportement de le soir. Tu es dans giga. C'est-à-dire qu'il y a tout quelque chose pour accompagner mon esprit.
0: Ok.
1: Ouais, tu sais, c'est quoi un giga? On est ici.
0: Oui, on
1: tu
0: est.
1: Tu es dans giga pour qu'en série, c'est-à-dire qu'il ne sourit pas. Est-ce qu'on ne peut pas se limiter de ma personne?
0: Waouh!
1: Esprit Mazou, c'est-à-dire qu'il peut faire les choses que tu ne penses pas.
0: Magnifique.
1: Tu connais, non?
0: Oui.
1: Voilà, tu es dans ce cas, esprit Mazou.
0: C'est magnifique.
1: Il n'y a pas quelqu'un, c'est-à-dire qu'il n'y a pas problème avec quelqu'un. Sunogo Fall libère, c'est-à-dire que le coup de poing, ça, sommeil.
0: Ah, Sunogo, c'est le coup de poing?
1: Sunogo Fall libère, c'est un médicament de sommeil.
0: Ah! Alors, moi, je suis perdu. Hein.
2: Je pense que tu ne comprendras jamais rien.
0: Non, j'ai beaucoup appris aujourd'hui. Je vais rester sur le Seguet.
1: Médicament de sommeil, c'est.
0: Ah, c'est ça.
2: C'est le point, oui. C'est le point.
0: Somnifère.
1: Sonoro pas libé. Et où est ça?
0: Boïka.
1: Cassez ma choix. Big Bonia. À tous les généraux. À Dovaz. Boïka. Mon fils Zépé. Bonne guérison, mon fils.
0: Ouais. Tu sais, en plus, je voulais justement faire la transition par rapport à ça. On t'avait vu sur un spectacle où tu avais ramené, ramené Boïka. Comment il s'appelle l'artiste lui-même?
1: Ouais, Pouyol.
0: Pouyol, merci. Donc,
1: Pouyol, Bouika, Zépé de la D. Ça, c'est mon enfant, le lion, le guerrier. Yako, mon fils, l'a fait, puis il a assis dans la moto, mais il est fort. Zépé, Pouyol aussi, grand espoir de la musique sympa, sans oublier le boss Frazao, monument guerrier, porte-flambeau, aussi Zébène. C'est une musique qui arrive aussi, tu vois.
0: De fou, de
1: c'est
0: fou.
1: C'est mélangé, mais ça. Ça arrive, quand il dit c'est mélangé, c'est dit que les gars sont en train de se structurer.
0: Oui, ils sont encore dans l'underground.
1: Ça va vraiment venir, ça va vraiment venir.
0: Moi, ça le fait parce qu'en plus, on kiffe. Si t'es pas loin d'Abobo ou bien tu as Bobolé, tu simes pas forcément, tu connais trop. C'est trop intéressant.
1: Par exemple, Biama est sorti dans Dos, Simpa va sortir dans Dos aussi.
0: On devrait éventuellement collaborer sur un titre Simpa.
1: C'est obligé.
0: Forcément.
1: Moi aussi.
0: Forcément.
1: Jamais la 3, toujours. On arrive en pétard, du Simpa puissant.
2: Et on peut s'attendre à te voir collaborer avec Nash aussi.
1: Je te donne plus de temps.
2: Ah ok.
1: Ça a sorti sur toi.
2: C'est déjà enregistré.
1: Ça a sorti sur toi. Ouais.
0: Faut pas qu'il va te faire sous nos gaufres la libé. Il va te sous nos gaufres la libé.
1: Projet commun en cours.
0: Waouh. C'est bien ça. Ah, je viens de me rappeler du commentaire de Life Radio sous la publication quand on a dit qu'on recevait Samo. Il a dit qu'il espère que Samo va donner un coup au community manager de parce qu'il est trop. Il est de l'autre côté là-bas. Donc Benoît, après toi, on va te donner un sous-nogoff là les mecs. Rapidement. Alors en termes de projet à l'avenir, mon oncle, tu as parlé éventuellement
2: d'un projet avec
0: Nash. On a aussi peut-être un EP qui arrive. Est-ce qu'il y a autre chose que tu souhaites partager avec nous?
1: Franchement, il y a beaucoup de choses, beaucoup de collaborations importantes en tout cas pour vraiment égayer les fins d'année là, pour se positionner surtout avec la team PA, parce que on s'est reposé, mais comme on a concert en décembre, on arrive en pétard et des collaborations qui sortent de la lune.
0: En fait, tu sais, la team PA, les gars, ils se sont juste reposés. Hein. Mais quand on regarde l'enchaînement de la team PA, vraiment, ils se sont pas du tout essoufflés. Ils ont enchaîné hit sur hit. Je sais pas si vous avez conscience. Vous avez braqué la musique un long moment. C'est parce que les gens, ils se sont dit, bon, ok, attends, les gars, on va se reposer. Sinon, en vrai, vous avez le souffle jusqu'à essayer.
1: Là, on va arriver en pétard. Et une autre formule. Tu connais, nous, là, on est comme singe. On a attrapé les quatre, tu enlèves et on remet l'autre ici.
2: Ouais.
1: On est tout maintenu, on est là. La team PA,
0: le fait de regarder Zagba, ça t'a fait. Tu es devenu proverbio aussi.
1: Non, Zagba, c'est le directeur des proverbes. On peut pas lui enlever.
0: On peut pas détrôner.
1: Même dans le sommeil, tu les réveilles un proverbe.
2: Ça sort, mais.
1: Et là, tu vas dormir.
0: Donc la team PA arrive en pétard, déjà des projets musicaux avant le grand final qui est le spectacle en décembre. Quand déjà?
1: Quoi?
0: Vous avez un spectacle?
1: Ouais. Normalement le 12 décembre.
0: 12 décembre.
1: On fait ça début décembre. Okay. Et après à la télé, un pétard dans le pays.
0: Comme jamais.
1: La Côte d'Ivoire devient comme Las Vegas. Concert.
2: Ça s'enchaîne.
1: Télé contre télé.
0: C'est plasma contre plasma. 12 mètres carrés.
1: 12 mètres carrés.
0: Écoute-moi, donc ça nous a fait plaisir de t'avoir avec nous. Moi, j'apprécie de te recevoir. Enfin, on apprécie tous les deux. Parce que même au-delà du fait que toi-même, tu sois lancé dans une carrière solo, tu n'hésites pas à tendre la main. On a donné l'exemple de Boyka tout à l'heure, mais tu as commencé comme ça. Tu étais à côté, tu donnais des conseils, tu as boosté beaucoup de jeunes qu'on va se garder de citer parce que la liste est non exhaustive. Et puis là, tu es sur ton chemin. On est très, très content de ce que tu produis en termes de musique. On est satisfait pour des aficionados de musique et puis on est satisfait aussi pour la personne que tu es. Donc, plein succès à toi. Maintenant, comme tu as fait des chansons qui ont marché, on fait un peu.
2: Tu vas chanter.
0: Tu vas chanter juste
2: faut
0: un peu.
2: Faut pas avoir honte.
0: Faut chanter.
1: Ouais, ok. Il fait une partie. C'est ça, Gabriel.
0: Non, lui, il fait ma bio.
1: Ah, il fait.
2: Tu as quel problème?
0: Il fait ma bio. Donc, on y go avec Yamouman. C'est une collab entre Commander Samo et.
1: Commander Samo.
2: Ouais, Yamouman, c'est sa toute dernière sortie.
0: Commander Samo. Ouais. C'est une collab entre Commander et Samo.
2: Ouais, c'est ça.
0: Okay, on y go pour ça.
1: C'est une collab qui parle de la vie. Ma vie, mais de la vie de beaucoup de jeunes aussi. Pas être temporisé, mais toujours en zigueille. Là, c'est un peu calme. Ce qui va sortir dans le dos, c'est fort. Mais là, il faut expliquer. Vraiment que la vie, c'est le courage, c'est l'abnégation, c'est ne jamais abandonner. C'est pour ça qu'il dit « Sege ou Sege, Ikana Kadabla, jamais. »
0: Jamais.
1: Tu chocotes dans du là.
0: Ah ok, je suis désolé. Ikana Kadabla.
1: Ikana.
0: Mais je suis un peu de l'Ouest. Donc, c'est bien, il y a surpris, donc ça va être un peu dur.
2: Je sais pas pourquoi quand il dit qu'il dit...
1: Tiens, comme maman Roselyne, à mangue.
0: Tu sais qu'on essaie de lui faire un cours en anglais, c'était la pas terrible.
2: C'était compliqué. Hein.
0: Allez, il y a un moment, dernière sortie de Commander Samo sur la radio.

0: Kadabla.
1: Si, si.
2: Jamais.
0: Ambe Barakola. S.A. Mouma.
2: C'est une collab entre Samo et Mabio. Peace.

0: Ouais, j'ai hâte en tout cas de te voir à nouveau te produire sur scène. Et puis entre temps on t'aura avec la team PA pour le 12 décembre comme tu as dit. Et puis on attend aussi les gros projets qui arrivent, notamment ce projet commun avec Nash qu'on va faire pour le moment.
1: Bien sûr.
0: Et toi-même tes projets personnels aussi. Puis on fait un gros shout-out à la Mera qui est en novembre au Palais de la Culture pour ses 25 années de carrière.
2: Ça c'est mon concert.
0: Ça c'est ton concert, ça, c'est le concert à toi. En plus elle était là aussi pour ton concert.
2: En plus elle était là à tout, même quand Edo elle est là, Yuliver elle est là, Yemay elle est là, il fait tout elle est là, Big Bonia à Maman Nash, Big Bonia à Maman Nesmon,
0: Big Bonia à
2: toutes mes mamans. Franchement, souvent tu te sens béni d'avoir tous ces gens autour de toi, Zagba, Maman Nash, la famille, les amis, les bons petits comme le voyou qui est dans le studio, Mika Lamaras. Franchement, tu te sens béni, mais voilà, tu remercies Dieu et puis tu avances. Même vous-même là, vous êtes une bénédiction pour la musique ivoirienne. Et franchement, que Dieu vous bénisse et continuez de jouer beaucoup mes morceaux.
0: Amen, tellement. Merci à toi d'avoir répondu à notre invitation. Merci à toutes les personnes qui étaient connectées sur la radio 95.0. Également sur Facebook, Trace Côte d'Ivoire. Et puis on n'oublie pas aussi ceux qui étaient sur Canal Trace Ivoire du numéro 295. Ouais. On sera avec vous tous les jeudis à partir de 21h dès qu'on aura notre artiste ici. On te souhaite plein succès.
2: Merci.
0: On va se laisser avec une chanson que tu aimes bien et que j'aime bien, Fouk Bachir.
2: Yamouma.
0: Ok, Yamouma, pardon.
2: Merci. Yamouma.
0: On joue Yamouma deux fois.
2: Yamouma. Le clip va se dire bientôt. Ah. Jouez ça.
0: J'aime.
2: Bonjour, Roméo, Kwaku, Maman Nadej.
0: Maman Nadej, tombe à la.
2: Merci à
0: toi. Vas-y, commandez. Allez, on se laisse avec Yamouma.
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